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2: C'est l'heure de la chronique consommateur européen avec Elfège Tignal du Centre européen des consommateurs France. Bonjour Elfège.
3: Bonjour Laurence.
2: Elfège, aujourd'hui vous nous parlez des garanties lorsqu'on achète un produit dans l'Union européenne. On entend parler de garantie légale, de garantie commerciale, mais on ne sait pas toujours ce que ça couvre.
3: Oui, et c'est bien normal, Laurence, car il existe dans l'Union européenne plusieurs types de garanties. Elles n'ont pas la même fonction, elles ne s'appliquent pas de la même façon dans tous les pays. Lorsqu'un consommateur achète un produit auprès d'un professionnel européen dans l'Union européenne, il bénéficie automatiquement d'une garantie. C'est la garantie légale de conformité. Il est fréquent que le vendeur ou le fabricant en propose d'autres en plus. La garantie commerciale et depuis peu la garantie commerciale de durabilité.
2: Alors on va commencer peut-être par la garantie légale de conformité. C'est la base pour tous les consommateurs européens, Elfège ?
3: Oui, la garantie légale de conformité, c'est une protection obligatoire dans toute l'UE. Elle s'applique pendant au moins 2 ans sur tout produit neuf à compter de sa livraison. Alors quand vous achetez un bien, vous vous attendez à ce qu'il corresponde à la description et qu'il fonctionne correctement. Mais si ce n'est pas le cas, vous pouvez vous retourner vers le vendeur et faire jouer la garantie légale de conformité. Une petite précision tout de même, si sa durée minimale est la même partout dans l'UE, son application concrète peut varier d'un pays à un autre.
2: Quelles sont les différences entre les pays européens ?
3: Alors, la charge de la preuve, par exemple. Dans tous les pays de l'Union européenne, lorsqu'un défaut apparaît peu de temps après l'achat, on présume qu'il existait déjà au moment de la livraison. Mais la durée de cette présomption n'est pas identique partout. Dans certains pays, comme la France, elle est de 2 ans. Pendant 2 ans après la livraison, c'est au vendeur de prouver que le produit était conforme lors de l'achat. Vous l'aurez compris, c'est donc une mesure très protectrice pour le consommateur. En revanche, dans d'autres États membres, cette présomption est limitée à 1 an. Passé ce délai, c'est alors à vous, consommateur, de démontrer que le défaut existait dès l'origine. Et pour ça, vous devrez demander une expertise qui peut vous coûter cher. Autre différence entre les pays européens, la durée de la garantie. Elle est, comme je vous l'ai dit, d'au moins 2 ans dans la plupart des pays européens, mais elle peut être plus longue. C'est 3 ans en Suède, par exemple. Et aux Pays-Bas, elle n'est pas fixe. La durée de la garantie dépend, entre autres, de la nature et du prix du produit. Une machine à laver qui a coûté plus de 700 euros pourrait donc être garantie pendant 8 ans aux Pays-Bas.
2: Et cette garantie légale de conformité, que peut demander concrètement le consommateur en cas de défaut ?
3: Dans toute l'UE, le consommateur, il peut demander en priorité la réparation ou le remplacement du produit. Et si ces deux solutions ne sont pas possibles ou qu'elles sont impossibles dans un délai raisonnable, vous pouvez demander une réduction du prix, voire un remboursement. Même chose si le vendeur ne répond pas ou refuse tout bonnement d'échanger ou de remplacer votre produit défectueux. Ce sont des droits qui sont les mêmes partout, mais les délais de traitement, comme les pratiques des vendeurs, peuvent aussi varier selon les pays.
2: Alors, pourquoi les vendeurs mettent-ils autant en avant les garanties commerciales, Elfège ?
3: Parce que la garantie commerciale, elle est facultative. C'est un engagement volontaire du vendeur ou du fabricant, et parfois elle est gratuite, et parfois elle est bien sûr payante. Les conditions d'application sont fixées donc librement. La durée de garantie peut par exemple être plus longue, des services supplémentaires peuvent être intégrés aussi. Chaque vendeur peut donc choisir ce qui est exclu de sa garantie, ses modalités d'application, l'éventuel prêt d'un appareil pendant la réparation. Par conséquent, il faut bien lire les conditions générales de cette garantie commerciale avant de la souscrire, et surtout si elle est payante. Mais il faut le rappeler, une garantie commerciale ne remplace jamais la garantie légale de conformité qui, comme je le rappelle, est gratuite.
2: En septembre, 2 nouvelles étiquettes arrivent justement pour mieux informer les consommateurs.
3: Oui, et c'est une évolution très importante. À partir du 27 septembre, une étiquette européenne obligatoire devra être affichée à proximité des produits. Elle vous informera clairement que vous bénéficiez d'une garantie légale de conformité pendant 2 ans minimum dans toute l'UE. Et cette étiquette, elle permettra aussi de mieux comprendre que, selon le pays, certaines modalités peuvent être différentes. Je pense notamment, comme je vous l'ai dit, à la charge de la preuve. L'objectif est donc d'avoir une information claire, standardisée et lisible partout dans l'UE.
2: Et la deuxième étiquette ?
3: La seconde étiquette, elle est optionnelle plutôt. Elle concerne la garantie commerciale de durabilité. Elle ne peut être utilisée que si le fabricant s'engage à garantir gratuitement le produit dans son intégralité, et ce, pendant une durée qui est plus longue que la garantie légale. Cette étiquette permet d'indiquer noir sur blanc que le produit est conçu pour durer plus longtemps, par exemple 5 ou 10 ans. C'est un outil de comparaison très concret pour les consommateurs qui veulent acheter des produits plus durables.
2: Merci Elfa Stignol. 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
3: En janvier 2020, en regardant le formidable documentaire « Décolonisation » de Karim Misquet, Marc Ball et Pierre Singaravelou, narré par Reda Kateb, j'ai découvert des femmes que je ne connaissais pas du tout. J'ai repensé au livre de l'historienne Michel Perrault, « Les femmes ou les silences de l'histoire », et j'ai voulu raconter leur histoire. Une histoire après l'autre, c'est devenu une série de portraits consacrés à notre matrimoine oublié. Les femmes ou les oublis de l'histoire, à découvrir chaque semaine sur E-Radio et à lire sur mon blog teamcolibri.org. À l'heure où, selon certains, on ne peut plus rien dire, de nouvelles voix s'élèvent, portant une autre, d'autres histoires. Ces voix sont des murmures qui s'amplifient à mesure qu'on regarde les choses un peu autrement, qu'on cherche la présence de l'autre. Cet autre qui n'est pas homme, pas blanc, pas hétérosexuel, pas valide. Cet autre qui n'a pas la parole, mais qui murmure tout de même. En mettant en circulation d'autres récits que ceux d'hommes blancs qui font des trucs et gagnent à la fin, pour reprendre l'idée du super livre d'Alice Zeniter « Je suis une fille sans histoire », je nous invite à faire un pas de côté, à explorer d'autres histoires pour mieux comprendre la nôtre et mieux en écrire la suite. Je ne cherche pas à créer de nouvelles héroïnes, je mets en lumière des femmes qui ont bravé l'ordre établi pour faire ce qui leur semblait juste ou juste ce qu'elles avaient à faire, pour les ancrer dans notre mémoire collective et renouveler nos imaginaires, une histoire après l'autre. Je suis ravie de vous retrouver pour la saison 2 de cette série « Les femmes ou les oublis de l'histoire ». Vous connaissez Ching Shi ? À la tête de la flotte de pirates la plus puissante de toute l'histoire, cette femme à la redoutable intelligence commerciale et tactique a terrorisé les mers de Chine au début du 19e siècle. En 1801, Ching Shi a 25 ans. Elle est capturée par des pirates et épouse leur chef, sous la contrainte. Contrairement à l'Occident qui interdit la navigation aux femmes, les Chinoises sont admises à bord. Ching Shi devient pirate. Discrète mais terriblement efficace, elle ne cherche pas à faire peur et n'en rajoute pas avec des costumes. Elle est juste extrêmement compétente et donc très dangereuse. Par son travail et son sens de l'organisation, elle gagne le respect et prend la tête de l'escadron. À la mort de son époux en 1807, elle hérite de son rôle et dirige une confédération de dizaines de milliers de pirates. Elle fortifie la coalition entre les différentes escadres et développe sa flotte. Elle impose un code de discipline qui fait sa richesse et son succès. Elle interdit à ses hommes de descendre à terre sans autorisation, évitant ainsi les trahisons. Elle punit de mort quiconque vole dans le butin ou viole une prisonnière. Plus économique qu'éthique, sa logique était de ne pas abîmer la marchandise pour obtenir la rançon la plus consistante possible. Le résultat est le même, les prisonnières ne sont pas violées. Elle contraint ses prisonniers étrangers à participer au pillage et surtout à former son équipage aux mousquets et aux canons. Avec ce code, elle affirme son pouvoir. Rançonnage, attaque de villages et de navires marchands chinois et étrangers. À la tête de plusieurs dizaines de milliers d'hommes et de centaines de bateaux, elle règne sur les mers de Chine et terrorise les équipages. Rapidement, le gouvernement chinois est gêné par la puissance de la chef pirate. Les autorités envoient des amiraux pour essayer de la vaincre par la force. Mais Ching Shi est non seulement une bonne organisatrice, mais elle est aussi une excellente stratège. Tous se cassent les dents. L'empereur propose alors de négocier. Amnistie totale et possibilité de garder l'intégralité de son butin. Quant à ses hommes, il leur propose de rejoindre l'armée ou de se voir attribuer un lopin de terre. Elle refuse. Mais un de ses lieutenants de longue date accepte l'amnistie. Ching Shi sait qu'il connaît tous les détails de l'organisation de la flotte, tous les repères, toutes les cachettes, et cela représente un trop grand danger. Renonçant à la piraterie, elle conserve toute sa fortune et continue la contrebande depuis la terre ferme. Devenue une légende, elle a inspiré de nombreux romans et personnages de films. Ching Shi reste à ce jour la pirate la plus puissante ayant jamais existé. Barbe Noire, avec ses 300 pirates, peut aller se rhabiller.
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2: En Île-de-France, des milliers de personnes cherchent aujourd'hui à se former pour retrouver un emploi durable dans des secteurs en pleine mutation. Pour y répondre, la région Île-de-France, avec le soutien de l'Union européenne à travers le Fonds social européen, le FSE+, déploie un dispositif d'envergure, le Programme régional de formation pour l'emploi. L'objectif à terme est de permettre à plus de 10 000 franciliens d'acquérir une qualification professionnelle dans des métiers porteurs, du numérique au bâtiment, en passant par la santé, le tourisme ou encore la transition écologique. Doté d'un budget global de près de 48 millions d'euros, dont 40% financé par le FSE+, ce programme s'inscrit pleinement dans la volonté de l'Union européenne de favoriser l'insertion professionnelle et l'inclusion sociale. Parmi les organismes de formation ayant bénéficié de ces financements, il y a AlterH et nous recevons aujourd'hui Laurette Tibangou, responsable administrative et formation d'AlterH. Laurette, bonjour et merci d'être avec nous. Alors pour commencer, peut-être quelques mots sur AlterH.
3: Alors AlterH Consulting, c'est un organisme de formation et un CFA implanté en Île-de-France. Nous formons principalement les demandeurs d'emploi et les personnes en reconversion avec des parcours certifiants du niveau bac à bac plus 4 dans les secteurs comme le numérique, l'informatique, le marketing digital et la gestion. Donc la mission principale d'AlterH, c'est vraiment de donner à chacun le moyen d'accéder à un emploi durable. Depuis 2025, donc AlterH en région est un groupe Nexital Holding, donc pour vraiment élargir nos offres, travailler sur des projets innovants. Et puis on refond en fait les catalogues de notre site internet pour intégrer tout ce qui est intelligence artificielle. Voilà, donc c'est vraiment un accompagnement qu'on a démarré depuis 2025 avec Nexital. Donc c'est un grand groupe qu'on a intégré pour vraiment avancer dans ces sens.
2: Votre organisme de formation a donc bénéficié d'un cofinancement de l'Union européenne d'une part à travers le FSE et de la région Île-de-France dans le cadre du programme régional de formation pour l'emploi. Comment vous êtes entré justement dans ce programme ?
3: Alors, c'est par un appel de projet. Donc on a répondu et on a reçu favorablement le retour de la région. Et depuis 2018 en fait, AlterH a intégré en fait ses parcours de formation financés par la région. Donc le programme régional de formation vers l'emploi financé par la région et cofinancé par l'Union européenne.
2: En quoi consiste alors concrètement le programme à la fois pour vous et surtout pour les bénéficiaires ?
3: Alors, ce programme permet d'offrir des formations gratuites et qualifiantes aux demandeurs d'emploi avec un accompagnement renforcé jusqu'à l'embauche. Donc, l'objectif principal, en fait, c'est vraiment de répondre aux besoins des entreprises et faciliter l'insertion professionnelle.
2: Les formations que vous proposez concernent d'ailleurs des secteurs en mutation, en tension sur le territoire francilien.
3: Exactement. Alors, c'est une formation ouverte un peu à tous. Elles sont ouvertes aux jeunes, aux adultes en recherche d'emploi, aux personnes en reconversion, mais aussi aux personnes en situation de handicap. Et AlterH aussi travaille avec des partenaires comme la GFIP, Cap Emploi ou les missions locales.
2: Quels sont les défis aujourd'hui en termes d'emploi, de compétences auxquels le programme régional de formation pour l'emploi cherche à répondre ? Quelles sont en fait les principales problématiques des travailleurs franciliens ?
3: Alors, c'est vrai que il y a plus d'avantages que les problématiques. Bon, problématiques, c'est des demandeurs d'emploi, d'autres sont éloignés de l'emploi. C'est vrai qu'il faut se reconvertir et d'autres ne savent pas trop quel parcours ils vont se positionner pour le retour en emploi. Et c'est notre travail derrière, en fait, d'aider ces personnes-là vraiment à avancer dans un but concret. soit en formation, soit retour en emploi. Et par rapport aux objectifs, en fait, à travers ces programmes, l'objectif, c'est de former sur les métiers porteurs, donc insérer rapidement les stagiaires sur le marché de l'emploi et les accompagner sur le plan économique de la région et avancer dans ces sens.
2: Alterage prend part au programme depuis maintenant 8 ans, depuis 2018. Combien de personnes vous avez formées pendant ces 8 années ?
3: Nous avons accompagné une centaine en fait de demandeurs d'emploi. Et si je parle du résultat, on est entre 800 et 900 en fait demandeurs d'emploi déjà qu'on a accompagnés. Et nous avons aujourd'hui à peu près 90% des satisfactions chez nos stagiaires et 75% trouvent un emploi à l'issue de leur formation. Donc c'est vraiment un vrai signe que nos parcours répondent bien aux besoins du marché.
2: Parce que même après la formation, vous continuez de suivre les bénéficiaires et de les accompagner dans leur recherche d'emploi.
3: Exactement, parce qu'on a des bilans en fait, dès la formation déjà on les prépare, non seulement à avoir des compétences nécessaires pour la formation,

0: par rapport à ça. Et nous, on essaye de voir par rapport aux besoins du marché, est-ce que tel parcours vraiment est demandé. Et c'est par rapport à ça qu'on essaie de constituer en fait le parcours de formation et planifier les formations par la suite.
1: Quel retour vous avez des bénéficiaires du programme? Quelles sont en fait leurs attentes en termes d'insertion, de qualification, voire de mobilité professionnelle?
0: Alors déjà pour les demandeurs d'emploi, premièrement c'est d'avoir les compétences nécessaires pour tel ou tel secteur. Bon, on est plus dans le numérique et l'informatique. Et après, le besoin, c'est le retour en emploi. Hein, parce que notre but, ce n'est pas que de former, de donner des compétences, que ce soit Alter'H ou les demandeurs d'emploi, parce qu'on travaille aussi avec France Travail, hein, donc qui est derrière pour nous soutenir dans ce parcours. Donc le but général, c'est la formation et le retour en emploi. Donc c'est ça le besoin pour Alter'H et pour nos stagiaires en fait.
1: En quoi le double soutien à la fois donc de l'Union européenne à travers le FSE+ et de la région Île-de-France est important pour mener à bien ces formations? Qu'est-ce que ça permet qui n'aurait pas été possible sans cette aide?
0: Leur soutien est vraiment essentiel parce que grâce au Fonds social européen et à la région, nous pouvons proposer des formations gratuites, innover dans nos méthodes pédagogiques et surtout renforcer notre réseau avec les entreprises. Et c'est vrai que sans ces financements, beaucoup de personnes n'auraient pas accédé à ces opportunités en fait, de se former.
1: Nous l'avons dit un peu plus tôt dans cette interview, le programme est en place chez Alter'H depuis 2018. Est-ce qu'il est prévu qu'il se poursuivre dans les années à venir pour vous?
0: Pour l'instant, le programme continue. Donc, on a PRFE 1, donc le programme régional 1 qu'on a fait de 2018 à 2021. Et 2022, on a commencé le programme régional 2 jusqu'à 2026. Donc, à ce jour, on a encore des formations financées par la région. Des formations en cours, hein, financées par la région Île-de-France et le Fonds social européen. Et on espère bien que les années à venir, ça va continuer pour vraiment aider les demandeurs d'emploi à trouver un emploi stable et à avancer dans le monde professionnel.
1: Laurette Sibangou, je rappelle que vous êtes responsable administrative et formation chez Alter'H. Merci d'avoir pris le temps de répondre à mes questions. Alter'H est donc un organisme de formation basé en Île-de-France et qui prend part au programme régional de formation pour l'emploi, cofinancé par l'Union européenne à travers le Fonds social européen Plus et par la région Île-de-France. Je rappelle aussi par ailleurs que le budget du Fonds social européen Plus s'élève à 88 milliards d'euros pour la période 2021-2027. La France doit être bénéficiaire de 6,7 milliards d'euros sur cette période.
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3: Bonjour Michel Derdevet.
4: Bonjour Laurence Brun.
3: Aujourd'hui, nous allons parler ensemble de puissance normative européenne.
4: Et oui, on va parler de ce sujet lancinant des normes européennes à travers un article que Confrontation Europe a publié dans la revue 140. C'est un article de Yves Bertoncini. Alors Yves Bertoncini, c'est l'ancien président du mouvement européen à France, mais c'est aussi un expert reconnu, un universitaire sur les questions européennes. Et donc Yves Bertoncini a commis cet article sur la puissance normative européenne.
3: Quel débat la production européenne de normes soulève-t-elle aujourd'hui?
4: Alors là, vous savez Laurence, on a souvent une représentation du sujet. C'est-à-dire souvent on entend dans le discours public des critiques sur les normes produites par l'Union européenne, qui freinerait, qui serait autant de limites à la créativité, au dynamisme des entreprises et des particuliers en Europe. Ça fait partie un peu des leitmotivs parfois des anti-européens. Et je crois qu'il faut ramener tout ça à la raison. C'est un peu le contenu de l'article d'Yves Bertoncini, notamment en rappelant que la Commission européenne, elle est lucide sur ce risque d'un surcroît de normes. Et par exemple, elle a publié dès le mois de février 2025 un paquet législatif omnibus qui est découpé en plusieurs paquets thématiques qui visent à simplifier les normes européennes. L'objectif annoncé donc de la Commission est de modifier certains textes, notamment compris dans le pacte vert, afin de réduire le poids administratif des normes sur les entreprises. Et cette législation omnibus, elle s'explique par des raisons circonstancielles, certes. Par exemple, le pacte vert, il a donné lieu à la mise en place de nombreuses normes en faveur de l'environnement. Or, du fait de sa mise en œuvre progressive, ces normes sont entrées en vigueur ces dernières années, coïncidant notamment avec la dérégulation du marché par les États-Unis, mais pas que. Je crois que cette logique de simplification et de rationalisation, elle va dans le bon sens.
3: Et en quoi la production normative et la construction européenne sont-elles imbriquées?
4: Ce qui les imbrique de manière évidente, native, c'est le fait que l'Europe s'est surtout construite autour d'un marché unique. Et qui dit marché unique, ça nécessite des règles communes à tous les États membres. Donc l'Union européenne, elle a pour rôle, pour essence, de produire des actes juridiques en ce sens. Ils sont d'ailleurs censés être simplificateurs, puisqu'ils ont pour vocation de se substituer à 27 normes nationales. C'est une des forces de l'Union, donc, qui est souvent définie comme une grande puissance normative. Ces normes permettent de protéger le tissu économique européen dans les entreprises que les consommateurs, et elles placent l'Union européenne comme une référence au niveau mondial. Ce qui est souvent donc défini comme l'effet Bruxelles entraîne une exportation de ces réglementations européennes à l'échelle internationale et participe donc à justifier cette production normative européenne. Donc, vous voyez, l'idée quand même de base, c'est que une norme, quand elle est au niveau européen conçue par la participation des États membres, de toutes les entreprises concernées, elle simplifie les choses et elle facilite la puissance exportatrice de l'Europe.
3: Alors Michel Derdevet, vous l'avez dit, cette production de normes est souvent critiquée et perçue comme abusive. À quoi c'est dû?
4: Alors le problème est complexe. La moitié des normes européennes sont adoptées par la Commission, qui a, comme vous le savez Laurence, la capacité d'initiative sous la forme de mesures d'exécution. Ce type de mesure a pour objectif de préciser la portée des textes législatifs déjà validés par le Parlement européen et par le Conseil. Et parfois, ce processus a conduit aux fonctionnaires à adopter des textes qui peuvent apparaître comme opaques ou moins démocratiques. Et ainsi, donc, Yves Bertoncini déplore le manque de transparence et appelle à une démocratisation de la production normative. Si celle-ci repose initialement sur des fondements politiques, économiques et sociétaux solides, les processus d'adoption de normes utilisés aujourd'hui participent peut-être, aux yeux d'Yves Bertoncini en tout cas, au rejet exprimé par les Européens.
3: Merci Michel Derdevet, je vous retrouve la semaine prochaine.
4: Merci Laurence Brun, à bientôt.

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6: Rebecca est une photographe anglaise qui vit en France. Mais c'est en Russie que je l'ai rencontrée. J'aime le voyage et j'aime tout particulièrement prendre le temps d'écouter les histoires des copains et copines voyageurs. Rencontre avec Rebecca un soir de pleine lune au bord de la Volga dans la ville d'Ouglitch. Je vais te laisser poser le décor. Tiens, décris-moi un petit peu l'endroit. Dis-moi où est-ce qu'on est. Bonjour à toi, Rebecca.
7: Là, on est au bord de l'eau. Il fait frais, le soleil s'est couché il y a une bonne heure. Et on est dans une toute petite ville en Russie, Ouglitch, au nord de Moscou. Dans un parc, je pense, une espèce de parc au bord de l'eau. De la Volga, en plus.
6: Et qu'est-ce que tu fais au bord de ce fleuve aujourd'hui?
7: Alors, je suis photographe. Je suis ici pour le festival Photo Parade de Ouglitch. Je crois que c'est le deuxième festival de photo en Russie. Et on m'a invitée ici en tant qu'intervenante pour faire une conférence et un workshop ici pour food photography, la photo de plat.
6: Bon, avant de m'intéresser un peu à toi en tant que photographe, je vais revenir un peu sur ton parcours, ton itinéraire personnel, parce qu'on l'entend quand tu parles, tu as un petit accent, donc j'en déduis que tu n'es pas française. Donc qu'est-ce qui se passe? Comment se fait-il que tu parles cette langue?
7: Oui, voilà, je suis anglaise d'origine, je suis née dans le sud-est d'Angleterre, pas loin de Londres, Brighton. J'étais pas photographe au départ. Là, j'ai commencé mes études en géographie à l'université, comme j'aimais beaucoup voyager. Je voyageais déjà. Et après, j'étais officier de communication, d'abord en Angleterre, et puis j'ai travaillé pour le ONG Save the Children. Donc, je travaillais à Londres et je voyageais souvent.
6: À travers ton métier, donc Save the Children, là, tu es dans les bureaux à Londres, mais tu pars régulièrement sur le terrain en mission.
7: Oui, voilà. Et donc, on travaille avec les organisations nationales. On discutait le planning des organisations. C'était cérébral, c'était pas du tout les projets sur le terrain. Et finalement, quand j'ai décidé d'arrêter ce travail-là, je ne savais pas ce que j'allais faire. Donc, j'ai démissionné sans savoir. J'avais 3 mois à faire à Londres, dans le bureau. Au milieu de cette période, il y avait un type de Save the Children Suède qui est venu et lui, il était au Bangladesh. Donc, il était en mission au Bangladesh. Et il m'a dit, lors d'un café, il m'a dit, qu'est-ce que tu vas faire ensuite? Et je dis, j'en sais rien, vraiment aucune idée. Il m'a dit, tiens, viens au Bangladesh, viens à Dhaka quelque temps. En tant que bénévole, hein, mais de voir un peu le projet sur place.
6: Pour l'ONG Save the Children aussi, ou c'était pour une autre ONG là?
7: Oui, là c'était pour, hein, parce que je travaillais quand même pour le bureau central pour toutes les organisations nationales. Mais là c'était une de ces organisations nationales en Suède qui avait, eux, des bureaux dans les pays en voie de développement. C'est compliqué, hein, la structure de Save the Children. Mais après, je me suis dit, comme je voulais peut-être continuer ma carrière dans le monde de peut-être les Nations Unies, la Banque mondiale, ça me tentait bien, mais je me suis dit, avant de continuer, je veux vraiment aller peut-être sur le terrain, voir comment ça se passe, les projets. Alors, je suis allée à Dakar quelques temps. Je pense que ça a dû faire un an. Et pendant ce temps-là, j'avais toujours fait la photo pour moi. Mais voilà, j'avais mon appareil, je m'amusais, mais toute seule à faire des photos pour moi. Mais sur le terrain, au Bangladesh, je commençais à faire des photos. Et le bureau en Suède, quelqu'un a dû faire voir des photos que j'avais prises. Et après, ils m'ont proposé un travail de continuer, mais ils m'ont créé un poste pour voyager dans la région de l'Asie centrale et sud-est, et faire des photos et aussi faire des entretiens avec les gens qui bénéficiaient des projets Save the Children.
6: Et donc là, quand on t'a envoyé faire un tour d'Asie pour faire des images, c'était encore du bénévolat ou est-ce que tu as réussi à décrocher un contrat ?
7: Non, là j'avais décroché un contrat. C'était un contrat local, c'était pas payé, rémunéré au même niveau que les postes en Europe, mais quand même, je pouvais vivre de ça là-bas.
6: Alors, ce qui est intéressant dans ton histoire, c'est que bon, quand on parle de photographie, c'est un des métiers qui fait le plus rêver aujourd'hui, parce que derrière le photographe, on a l'impression d'avoir quelqu'un de très libre, qui se balade avec son appareil photo un peu partout, et puis qui fait un métier plutôt intéressant et plutôt facile. Et souvent, beaucoup de gens se mettent la barrière en se disant « oui, mais photographe, je peux pas, c'est pas pour moi, j'ai pas fait d'école ». Et donc, en fait, on peut très bien s'en sortir, devenir photographe, sans être passé par de longues études dans la photographie.
7: Tout à fait. Hein. Je pense que là, c'est un des métiers où, oui, c'est bien possible. Parce qu'après, on peut apprendre beaucoup, beaucoup de choses, des livres, de la pratique, à regarder, à aider d'autres photographes en tant qu'assistant. Et comme moi, je faisais des photos tout le temps pendant ces voyages, pour moi d'abord. Après, le monde des ONG, c'est assez fermé de l'extérieur. Mais une fois qu'on est bien établi, après, il y a un peu de flexibilité et ils sont quand même à la recherche des bonnes images. Hein. C'est un peu comme tout. Et pour eux, c'est quand même mieux d'avoir quelqu'un sur place. Moi, je faisais aussi de la com. C'était pas que la photo. En même temps, j'interviewais les gens, j'écrivais les rapports, ça faisait un tout. Mais pour eux, c'était bien d'avoir une personne sur place qui visitait les projets, après qui faisait des photos, du texte. Ils utilisaient ça pour les supports en Suède pour lever les fonds.
6: Oui, pour la levée de fonds, le fundraising. Hein. Mais c'est vrai qu'aujourd'hui, une ONG fonctionne souvent comme une entreprise. On a besoin d'être présent, d'être visible, d'être vu. Et on vit dans un monde où l'image a une place très importante. Il faut que l'image soit belle pour donner envie aux gens de soutenir un projet ou d'acheter un produit. Ce qui est aussi le cas du monde des ONG, où il faut faire connaître ses actions et l'image a un rôle primordial. Donc cette aventure-là, tu quittes donc ton entreprise hein, à Londres, Save the Children, pour aller vivre une expérience sur le terrain. Donc, tu as sûrement compris ce décalage, le clivage entre ce qui se passe dans les bureaux et la réalité qu'on retrouve sur le terrain, souvent très différente dans le monde des ONG. Tu te retrouves, Rebecca, après à voyager en Asie pour commencer, en tout cas, ce travail de fond sur la photo, créer des visuels qui permettront à Save the Children de continuer à lever des fonds. Et après, comment cette expérience continue ou comment est-ce qu'elle s'arrête ?
7: Alors, après, c'est vrai que le monde sur le terrain, c'était pas du tout comme j'avais imaginé avant. À mon bureau à Londres. Et honnêtement, j'étais un peu déçue par comment ça se passe. C'est sûr que quand on est idéaliste comme moi, c'est difficile après d'accepter que le mode de fonctionnement de ces grandes ONG, il y a beaucoup de problèmes qui vont avec le bien, il y a le mal qui va avec le bien. Il faut accepter qu'il y a certains qui profitent bien de leur poste, de leur position, qu'on aide certains, mais il y a des milliers derrière qui bénéficient de rien du tout. Enfin, je ne vais pas aller trop dans les détails, mais à la fin d'un an et demi, j'ai décidé que non, je ne voulais pas continuer. Même si la partie photo me plaisait bien, je ne pouvais pas accepter tout le contexte. En plus, il y avait un gros problème de corruption dans le bureau à Katmandou, où j'étais basée après Dhaka. Voilà, je suis arrivée au clash avec le mec qui gérait le bureau, moi j'ai démissionné et je suis retournée en Angleterre. Et là, il y avait quelques mois quand je ne savais plus ce que je faisais. Là, je m'étais un peu perdue pendant quelques temps. Et tout ce qui restait à ce moment-là, c'était que la photo m'a vraiment plu. Ça me plaisait et c'était ça le truc de tout ça qui me restait. Et le contact que j'ai pu avoir avec les gens sur le terrain, mais face à face, hein, le contact d'une personne avec une autre. Donc à ce moment-là, j'ai décidé de faire un stage relativement court, mais dans une école à Londres pour la photo. Et j'ai commencé aussi à aider un photographe. Je suis devenue assistante quelques temps. Et petit à petit, je commençais à faire des petits contrats en photo. Et d'abord, c'était avec les ONG aussi, mais en Angleterre.
6: Donc plutôt des visuels tournés vers l'humain, tournés vers l'humanitaire.
7: Ouais, tout à fait. C'est ça le fil constant.

0: de parler de la photographie aujourd'hui, de ce que tu fais aujourd'hui, j'ai envie de revenir sur la notion du voyage. Donc tu parlais enfant ou ado ou à l'école, en tout cas tu t'intéressais à la géographie, parce que déjà la géographie te faisait voyager. Ensuite tu as choisi d'aller sur le terrain, première expérience au Bangladesh pour vivre un choc culturel. Le voyage, c'est un peu la thématique de cette émission qui s'appelle Regarde ailleurs, qui est un échange de parcours de vie des voyageurs que je rencontre sur mon itinéraire. Et une question que j'aime bien poser, c'est le voyage, qu'est-ce que c'est que pour toi? Comment est-ce que tu le définirais? Qu'est-ce que c'est que voyager?
1: Voyager, pour moi, c'est découvrir de nouvelles expériences, que ça soit des plantes que je connais pas, des plats que je connais pas, des personnes que je connais pas, l'odeur dans l'air qui est nouveau, enfin tout ce qui vient avec un environnement, un milieu qui n'est pas familier. Et je pense que ça aiguise énormément le regard, les sens. On vit vraiment le moment présent avec beaucoup plus d'intensité que l'environnement qui est déjà familier, où on n'observe plus certaines choses parce qu'on a l'habitude de voir ça, donc on ne regarde plus. Et pour moi, depuis toute petite, déjà j'ai grandi quand même. Je suis née dans le sud-est, mais j'ai grandi dans le sud-ouest d'Angleterre, en Cornouailles, au milieu de nulle part. Et là, j'ai grandi dans une petite ferme. Et c'était génial quand j'étais toute petite, mais je regardais toujours les gens qui passaient, qui arrivaient, qui repartaient en voiture. Et je me suis dit, il va où lui? Ou il y a un avion qui passe, ça va où? Et ça, c'était même petite, hein. Je voulais toujours. Et quand mes parents n'avaient pas beaucoup de moyens, on ne voyageait pas. C'est quand j'avais 15-16 ans que j'ai commencé à voyager un peu. Donc avant, non, rien, mais je rêvais de ça. J'aimais bien lire, j'aimais bien écouter la radio aussi, et ça me faisait rêver.
0: Et aujourd'hui, tu en es où avec le voyage?
1: Là où j'en suis, là, ça fait quand même 10 ans que je suis en France. Je vis près de Nice, à Vence. Déjà, ça fait aussi comme un petit voyage. Donc les voyages de longue distance, je fais que une fois ou peut-être deux dans l'année. J'aime toujours ça. Et même le fait d'être ici en Russie, c'est génial, j'adore. Je passe un très bon moment. Mais voilà, je trouve mes voyages aussi dans la région où je suis.
0: Ce que je trouve intéressant en t'écoutant, c'est que tu fais partie de ceux qui, à un moment donné, ont choisi de créer leur métier. Tu ne savais pas que tu allais devenir photographe. C'est quelque chose que tu as découvert lors de voyages, lors de ton itinéraire personnel et professionnel. Tu aimais la photo, tu as choisi d'en vivre. Et ça marche. On peut vraiment aujourd'hui vivre de sa passion, créer son métier. Ça, c'est quelque chose de très intéressant dans un monde où beaucoup de gens se posent la question sur leur avenir, sur la place qu'on occupe dans sa vie et sur le sens qu'on donne aussi à sa vie.
1: Oui, tout à fait. Hein. Je pense que peut-être le plus grand challenge, c'est de décider ce qu'on veut faire. Une fois la décision prise, je pense que si on est prêt à donner tous les moyens et toute sa concentration, à accepter aussi les sacrifices hein, au début, que c'est bien possible. Hein. Quand j'ai commencé, je me rappelle, j'avais besoin de sous quand même, et je faisais quelques mois, j'étais femme de ménage pour une famille privée. Et quand j'ai passé l'aspirateur, j'écoutais en même temps sur mon iPod, j'écoutais les podcasts style comment négocier dans la photographie, les contrats photos, tout ce qui était administration, j'apprenais, je lisais des livres, je me donnais des exercices, j'avais trouvé un mentor, j'ai regardé les sites web de beaucoup de photographes, j'avais trouvé un site qui me plaisait vraiment, c'était vraiment le style que je voulais faire. Et j'ai pris contact avec ce monsieur et j'ai demandé s'il était prêt à discuter et peut-être devenir un mentor. Et il m'a beaucoup, beaucoup aidé aussi au début. Je pense que quand on pose vraiment, on se crée l'espace et on pose sa volonté, si je peux dire ça. Après, les choses venir quoi, pour rendre possible. Mais il faut juste y aller à 100% et accepter que pendant un an, même plus, je ne sortais pas, je ne faisais pas de shopping. Ma priorité, c'était que la photo et voilà.
0: Est-ce que tu peux parler un peu de l'évolution de ton travail photographique? Parce qu'au début, c'était donc sur le terrain, photographier des scènes de vie, des gens dans les pays en développement. Aujourd'hui, tu photographies, tu parlais de chercheurs de truffes, de truffiers, ou de, oui, comment ouais. tu les appelais. Donc,
1: les
0: comment
1: tout ça?
0: Les trufficulteurs. On a ça en France, des trufficulteurs?
1: Eh oui, bah oui. Bien sûr, hein. Là c'est ouais, c'est les mecs qui pendant la saison ils vont à la truffe avec les chiens ou.
0: C'est des chiens, c'est pas des cochons.
1: Non, dans le sud-ouest c'est beaucoup plus des cochons apparemment, mais dans le sud-est il y a quand même la ouais une grande quantité de truffes noires qui sont voilà cherchées, c'est avec les chiens, voilà.
0: Petit à petit, en fait, tu t'es créé ton réseau et tu as réussi à trouver un ben, de quoi vivre de la photographie.
1: Oui, oui, oui, tout à fait. Hein. Ça a mis du temps. C'est progressif. Je suis quelqu'un de très patiente et aussi très têtue, déterminée. Et c'est sûr que c'était étape par étape, quoi. Au début, je me servais un peu de mes réseaux que j'avais déjà créés dans le monde ONG. Et après, oui, c'était des contrats par-ci, par-là. Et j'ai fait tout pour créer le portfolio d'abord. Et après, présenter le travail. Et c'est comme une boule de neige. Après, si on travaille bien, il y a un contrat qui mène à un autre. Et suite, suite, quoi. Le plus dur, c'était le début, c'est sûr. Parce qu'il faut aussi avoir la foi. Enfin, croire vraiment que c'est possible.

0: Rebecca, tu le disais au début de cette émission, donc tu es de nationalité anglaise. Est-ce que le fait de vivre en France et d'être dans cette double culture finalement, donc de parler parfaitement le français mais d'être anglaise, ça ouvre des portes? Est-ce que ça crée une différence? Comment est-ce que tu vis, toi, ta vie en France?
1: Oui, ça ouvre beaucoup de portes, bien sûr, parce qu'on a accès à deux cultures, deux pays. C'est marrant, comme au fur et à mesure du temps, c'est pas que je me sens plus anglaise, je suis anglaise. Hein, quand je retourne en Angleterre, je vois les Anglais, la culture anglaise, le pays, avec un peu de recul. Et même avec l'œil limite de la voyageuse, je vois de plus de loin ma propre culture. Ça me fait drôle, hein, de ressentir ça. Et même la langue. Parfois, quand je parle en anglais, il y a des mots en français qui m'arrivent plus vite parfois que les mots en anglais. Les gens en Angleterre, ils le sentent, hein, je pense. Soit des amis ou voilà, d'autres connaissances. Mais en même temps, je ne suis pas française et je ne serai jamais française. Et on me voit tout de suite que j'ai un accent. Donc quelque part, c'est comme si je n'appartiens plus à une de ces deux cultures pleinement. Il y a des avantages de ça, mais en même temps, il y a une liberté que je sens, que je suis libre à faire ce qui me convient le mieux, à être moi-même, sans sentir les exigences, si je peux dire, d'une culture où je suis libre de...
0: Et peut-être plus de tolérance aussi par rapport à toi, parce qu'on se dit, c'est pas grave, elle est anglaise.
1: Tout à fait, ouais, tout à fait. Hein. Et je trouve que dans le travail, dans les reportages en France aussi, ça me... Comme par exemple avec les trufficulteurs, si l'anglaise ne sait pas que c'est pas les cochons, c'est les chiens, c'est parce qu'elle est anglaise. On est très patient avec moi et ça, c'est bien, ça m'aide.
0: Qu'est-ce qui fait que tu choisis de rester en France ou peut-être pas, hein? Peut-être que tu souhaites rentrer en Angleterre ou même aller vivre ailleurs?
1: Je sais pas. Pour l'instant, j'ai pas trop envie de rentrer en Angleterre. Surtout depuis le Brexit. Hein. Aucune envie. Pour l'instant, je suis bien où je suis en France, mais je pense que je vais bouger encore. Le monde, il est grand quand même. Ça ne se limite pas à la ville où j'habite en ce moment. Mais comme pour l'instant, je n'ai pas de raison spécifique pour déménager, je ne sais pas. Ça viendra quand ça viendra. Hein. Je ne me projette pas trop dans l'avenir là.
0: Rebecca, je ne sais pas ton nom de famille. Comment est-ce qu'on fait pour aller voir ton travail photographique?
1: Alors, c'est Marshall, rebecca-marshall.com. Et là, il y a mon portfolio, le travail que je fais et le blog qui raconte les petites histoires des shootings que je fais assez régulièrement.
0: Ok, donc tu prends le temps aussi de mettre ça en ligne?
1: Je mets un article en ligne par mois. Ça met un jour ou deux pour écrire, pour préparer les photos à chaque fois.
0: Ça aussi, c'est une des réalités de la profession photographe qu'on ne voit pas forcément. Il ne s'agit pas que d'aller faire des photos. Il s'agit aussi de faire de l'editing, de faire du marketing, hein, se faire connaître, créer son réseau, faire de la relation clientèle. C'est tout un univers qu'on ne voit pas, mais qui est bien présent et qui est chronophage.
1: Tout à fait, ouais. Il faut beaucoup de différentes compétences et au début, il fallait que j'apprenne tout ça, hein, de faire le site web, le côté marketing, comme j'ai dit tout à l'heure, la négociation sur les contrats, apprendre la loi, le editing après, préparer les images pour les deuxièmes ventes après pour mon agence. Je pense que sur une semaine, si j'ai deux jours où je sors faire les photos, c'est beaucoup pour une semaine. En général, c'est peut-être en moyenne un jour et demi par semaine. Et le reste du temps, oui, c'est toutes les activités qui sont autour, soit dans l'editing ou l'administration, le marketing.
0: Et pour terminer, donc, je t'ai rencontré ici en Russie, à Ouglitch. Donc, comme moi, tu y es passé une semaine. Hein, tu vas rentrer aussi bientôt chez toi en France. Qu'est-ce qui te reste de ces cinq jours à Ouglitch en Russie? Qu'est-ce que tu auras envie de partager comme adjectif? Qu'est-ce qui t'a marqué?
1: Ça, c'est la question la plus difficile, hein, je pense. J'étais en train de réfléchir à ça quand j'arrivais. Je pense que quand on voyage, là, ici, je ne suis jamais venue en Russie. C'est la première fois que je suis là. Et ma seule impression donc, de la Russie, c'est cette petite ville qui reste quand même. Hein. C'est une petite ville, hein, au milieu de la forêt. Et on a beaucoup d'impressions tout de suite. Quand on découvre un endroit, c'est aussi par les choses que... on ne voit pas. C'était seulement ce matin, je me suis dit, j'ai pas vu de moto de scooter. Là, le fait que les supermarchés ici, il n'y a pas de vitrine. Il y a beaucoup de commerces qui sont, c'est juste un mur avec une porte. Et sans parler russe, on n'a aucune idée de ce qui se passe, mais ça peut être bien un supermarché. Je me suis levée, j'avais raté le petit déjeuner hier, et j'ai demandé à l'interprète si on pouvait s'arrêter à une boulangerie. Elle m'a dit, mais il n'y en a pas. J'ai dit, mais vous achetez le pain où? Elle a dit, au supermarché. Donc on est allé au supermarché à 9h30 du matin. Mais il n'y avait pas de pain, pas de brioche, rien du tout. Ah non, pas avant 10h. C'est livré à 10h. J'ai dit, mais comment les gens ils font pour le petit-déj? Mais apparemment, ils ne mangent pas ça pour le petit-déj, c'est plutôt le porridge. Ce genre de choses.
0: Okay, merci Rebecca.

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1: Bonjour Sakina Dorothée Ayata.
2: Bonjour Laurence.
1: Vous êtes maîtresse de conférence en écologie marine à Sorbonne Université. Et cette semaine, vous allez nous parler de robots sous-marins pour explorer les grands fonds.
2: En effet, et je vais plus particulièrement vous parler des engins sous-marins qui sont opérés par la flotte océanographique française, que je vous ai déjà présentée dans une précédente chronique. Certains de ces engins sont reliés par un simple fil à la surface. C'est le cas d'Ariane, qui est dirigé depuis un navire en surface grâce à un joystick et plusieurs manettes, et qui dispose de batteries d'une dizaine d'heures d'autonomie. Ceci lui permet de parcourir une dizaine de kilomètres pour cartographier les fonds marins ou réaliser des prélèvements. L'Ariane mesure 3 mètres de long et peut ainsi plonger jusqu'à 2500 mètres de profondeur.
1: Sakina, il existe d'autres robots capables d'aller plus profondément ?
2: Oui, c'est le cas de Victor 6000 dont le câble électroporteur mesure 8500 mètres. Le Victor 6000 a déjà réalisé plus de 800 plongées depuis son déploiement en 1999. Il dispose de bras articulés, capables de porter jusqu'à 100 kg, ce qui lui permet de manipuler des outils ou encore de prélever des roches au niveau des dorsales océaniques, par exemple. Les bras articulés sont pilotés depuis un navire en surface. La nouvelle version de Victor 6000 disposera aussi de deux caméras vidéo ultra haute résolution qui permettront une vue panoramique en relief et en temps réel. Le Victor 6000 avait d'ailleurs participé aux recherches du sous-marin Titan qui avait disparu en juin 2023 à proximité de l'épave du Titanic.
1: La flotte océanographique française, est-ce qu'elle dispose aussi de robots autonomes ?
2: Oui, c'est le cas des deux robots Astérix et Idéfix qui explorent les fonds marins jusqu'à 2850 mètres de profondeur en toute autonomie. Ou encore du robot Ulix qui peut travailler jusqu'à 6000 mètres de profondeur. Ces robots autonomes ne sont pas reliés à la surface et personne ne les pilote. On les appelle des AUV pour véhicules sous-marins autonomes. Ces robots sont équipés de capteurs qui permettent d'étudier la colonne d'eau, le fond des océans ou de partir à la recherche d'objets ou d'épaves. Ces capteurs incluent des sondeurs multifaisceaux, des sondeurs de sédiments, des magnétomètres, des courantomètres ou des caméras haute résolution.
1: Et il existe encore d'autres robots sous-marins que ceux des scientifiques ?
2: Oui, tout à fait. Il existe d'autres types de robots sous-marins qui ne sont pas dédiés aux sciences marines, mais qui servent par exemple à inspecter et à nettoyer les coques des navires marchands.
1: Et existe-t-il également des sous-marins utilisés par les scientifiques qui seraient capables d'aller échantillonner les très très grandes profondeurs ?
2: Oui, tout à fait. C'est le cas du Nautile, le seul sous-marin habité de la flotte océanographique française. Il est de petite taille et peut accueillir 3 personnes à son bord. Une ou un scientifique, une ou un pilote et une ou un copilote. Le Nautile dispose de 3 hublots à grand champ de vision ainsi que de projecteurs à LED, ce qui permet à son équipage d'observer directement les fonds marins. Il peut plonger jusqu'à 8 heures, dont 6 heures de travail à proximité du fond. Il pèse 18 tonnes et peut être déployé depuis les navires, pourquoi pas, et l'Atalante. Si vous voulez le voir, des répliques du Nautile sont exposées à la Cité des sciences et de l'industrie à Paris et à la Cité de la mer de Cherbourg, en Normandie. Le Nautile a plongé plus de 2000 fois dans tous les océans du globe et a ainsi permis de nombreuses découvertes.
1: Et il a fait quoi comme découverte ? Enfin, quelle découverte ?
2: Eh bien, grâce au Nautile, on a pu découvrir de nouvelles espèces des grands fonds, comme des vers annélides le long de la dorsale médio-atlantique au large des Açores, des bivalves des plaines abyssales au large du Japon, ou encore des crustacés de suintement froid de la mer Caraïbe. Plus récemment, c'est grâce à lui que des scientifiques ont pu échantillonner, puis décrire, la diversité et l'histoire évolutive de gastéropodes hydrothermaux du Pacifique, ou encore la distribution, la diversité de bactéries qui colonisent les fonds riches en fer de la Méditerranée. En permettant aux scientifiques d'aller explorer et d'échantillonner les grands fonds, des engins comme le Nautile permettent de repousser les limites de nos connaissances dans ces environnements extrêmes.
1: Merci Sakina.

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1: Bonjour Iris Herbelot.
2: Bonjour Laurence.
1: Nous nous retrouvons pour un épisode histoire consacré aux sondes Voyager, parties aux confins de notre système solaire et au-delà.
2: Effectivement, au-delà, hein, ça fait des années qu'elles ont pénétré l'espace interstellaire, donc entre deux systèmes solaires. Et les sondes sont plus loin qu'aucun objet humain n'a jamais été, hein, à des dizaines de milliards de kilomètres de nous, là où tout est sombre et froid. Et donc il y a deux sondes, Voyager 1 et Voyager 2, qui ont été lancées en 1977 par la NASA et qui continuent d'envoyer des données avec leurs instruments actifs, hein, malgré les distances immenses et le fait que certains instruments aient été coupés pour préserver de la batterie.
1: Comment a commencé cette aventure ?
2: Alors, les missions Voyager visaient à l'origine à explorer Jupiter et Saturne, dont les anneaux de Saturne et leur lune. Et donc, les deux sondes ont été lancées à quelques semaines d'intervalle, mais sur des itinéraires différents. Et d'ailleurs, anecdote amusante, Voyager 2 est parti avant Voyager 1. Mais elles n'ont pas été mal nommées, hein, c'est que Voyager 1 a rapidement dépassé sa jumelle et ouvre donc la voie dans leur voyage infini. Et donc c'est une mission qui avait beaucoup de sens déjà à l'époque, parce qu'un phénomène qui n'arrive que tous les deux siècles environ a eu lieu dans les années 70 et 80. C'est un arrangement particulier des planètes du système externe, donc au-delà de la ceinture d'astéroïdes de Mars, et qui permettait de visiter et d'observer toutes les planètes de Jupiter à Neptune sur le chemin de la sortie du système solaire.
1: Et Iris Herbelot, comment peut-on communiquer avec et piloter les sondes à cette distance ?
2: Alors ça prend presque une journée entière de recevoir ou d'envoyer un signal avec Voyager 1, un peu moins avec Voyager 2. Et donc la NASA communique grâce au Deep Space Network, hein, qui est un complexe de trois paraboles géantes sur Terre, placées stratégiquement. Il y en a une en Californie, une près de Madrid et une près de Canberra en Australie, plus un ensemble d'antennes en orbite terrestre. Et donc les commandes envoyées vont être de l'ordre d'allumer ou éteindre un instrument, de réorienter une antenne pour ne pas perdre le contact. Mais les sondes ne sont pas pilotées, hein. Elles avancent inexorablement, parce qu'il n'y a pas de résistance, hein, de l'air, il n'y a pas de frottement dans l'espace. Et donc tant qu'elles ne se heurtent pas à un objet céleste, ce qui serait vraiment très malchanceux, hein, vu les distances immenses qui séparent les objets dans l'espace, et elles continueront leur voyage.
1: Et y a-t-il une fin à cette mission interstellaire ?
2: Alors les deux sondes sont équipées de générateurs nucléaires, donc qui permettent une longévité inégalable, mais perdent quand même en énergie produite progressivement. Et donc pour allonger la durée de vie, les instruments ont été progressivement éteints, hein, les uns après les autres. Il n'y en a plus que trois actifs sur chacune des deux sondes maintenant. Et il n'y a pas vraiment de fin dans le sens où la mission Voyager s'arrêtera dans un sens quand les sondes seront désintégrées, hein, et personne ne peut dire quand ça arrivera. Mais dans les prochaines années, elles émettront plus de signaux, elles seront trop loin et il restera aux scientifiques plus que les données envoyées pendant 50 ans, voire plus, à étudier pour comprendre l'univers qui nous entoure.
1: Et Iris, quelle est la portée scientifique et symbolique des sondes Voyager ?
2: Alors elles ont innové sur tellement de choses que c'est dur à appréhender, hein. Elles ont révélé des images de notre système inédites, les surfaces des planètes et des lunes de Jupiter et Saturne, les anneaux très distincts les uns des autres, hein, de Saturne, des images qu'aucune autre mission n'est pour l'instant venue compléter, hein, des planètes qui sont plus éloignées de nous, Uranus et Neptune. Et puis il y a la dimension symbolique qui est exceptionnelle, hein. C'est la consécration de l'hubris humain, envoyer des objets fabriqués par l'homme dans l'infini de l'univers. Et en plus, ce ne sont pas juste des objets techniques, hein. Les sondes Voyager sont des émissaires de l'espèce humaine, puisque les sondes Pioneer qui avaient été lancées quelques années avant les Voyager portaient des plaques métalliques avec une représentation très schématisée, hein, de l'humanité, de corps humain, c'est très binaire, nus pour communiquer notre apparence et notre biologie extérieure. Et un schéma de notre position par rapport au Soleil, hein, comme une carte, pour que les éventuels destinataires de ces plaques puissent venir nous rencontrer. Et l'idée a été reprise et étayée pour les Voyager, puisque les deux sondes ont embarqué un disque d'or sur lequel est gravée une carte, hein, pour indiquer notre position par rapport aussi à un pulsar. Et ce disque est livré avec de l'uranium-238, donc pour dater le disque, s'il n'est jamais reçu, et un stylet pour lire les sons qu'il contient. Et donc ce sont des sons de la Terre, de sa diversité naturelle et culturelle. Et c'est une bouteille à la mer interstellaire, hein, qui va contenir le bruit du vent, de l'orage, des chants aborigènes, de la cornemuse d'Azerbaïdjan et du Mozart à écouter pour peut-être quelqu'un ailleurs.
1: C'est formidable. Merci beaucoup Iris Herbelot, on vous retrouve la semaine prochaine.
2: À la semaine prochaine. 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
2: Bonjour Christine Lebrun.
3: Bonjour Laurence.
2: Aujourd'hui, nous allons parler d'un projet qui vise à améliorer la sécurité en ville avec une approche qui prend le contre-pied des systèmes de vidéoprotection en pariant sur la mobilisation des habitants. Alors, où est-ce que ça se passe ?
3: Alors Laurence, bonjour. Aujourd'hui, nous faisons un petit tour à Turin. Nous ne sommes pas sur un projet très technologique, même pas technologique du tout. Pourtant, il adresse de manière originale et avec des résultats très intéressants un des enjeux prioritaires des Smart Cities, la sécurité, et en particulier la sécurité la nuit. C'est un projet au long cours qui a été mené entre 2019 et 2023 et qui concernait les espaces aux alentours de la rivière Dora, une zone jusqu'ici propice à l'insécurité.
2: Et d'où venait cette situation ?
3: Eh bien, malgré la construction récente de la nouvelle université et d'hébergement pour les étudiants, la zone manquait d'un traitement urbanistique cohérent, comme par exemple autour de la Viale Ottavio Mai. Malgré sa proximité avec le centre-ville, ce quartier constituait, une fois la nuit tombée, un secteur peu engageant et complètement déserté. Non loin de là, le Giardino Pellegrino, un jardin de plus de 2000 m², était depuis longtemps laissé à l'abandon, avec les dérives néfastes qu'on imagine. Et entre les deux, les berges de la rivière Dora constituaient un trait d'union à travailler.
2: Alors qu'est-ce qui a été réalisé, Christine ?
3: La municipalité a décidé d'adopter une approche globale et de travailler à un vrai projet de régénération urbaine transversale qui adresse simultanément les sujets d'aménagement, de jeunesse, de mobilité, mais aussi de société et de culture. Elle a imaginé le projet Tonight, financé en partie par l'Union européenne.
2: Et qu'est-ce qui lui a valu cette distinction ?
3: Eh bien, pendant 4 ans, le projet Tonight a fonctionné comme un laboratoire pour tester plusieurs initiatives avec une vision différente de la sécurité, basée non pas sur le contrôle ou la police, mais sur l'implication des usagers dès l'origine dans la conception d'espaces qui répondent à leurs besoins, leur apportent de nouveaux services et permettent de créer des connexions. En leur laissant l'initiative, le pari était de les responsabiliser et de montrer que le sentiment de sécurité peut venir non pas de la surveillance, mais de l'appartenance à une communauté.
2: Alors concrètement, est-ce que vous pouvez nous donner quelques exemples ?
3: Oui. Le jardin a été entièrement réaménagé et est devenu un terrain de jeu familial en même temps qu'un lieu culturel. Il est co-géré par des associations locales par le biais d'un pacte de collaboration, un outil juridique innovant. Autour de l'université, une place piétonne et un lieu de rencontre ont été créés avec de nouveaux éclairages, du mobilier, des pistes cyclables pour faire de ce campus extérieur un lieu sûr et accueillant pour tous. Même chose pour les berges qui sont devenues un lieu de promenade et d'activité. Une fois cela réalisé, des soirées culturelles, des ateliers scolaires, des visites à pied, des événements nocturnes ont pu se tenir et ont attiré plus de 30 000 personnes la nuit d'une nouvelle manière. Des publics très divers et peu habitués à ce genre d'initiatives, comme les petites associations ou les écoles, ont pu être intégrés dans les projets, ce qui a favorisé rencontres et inclusion.
2: Donc on peut parler de vrais succès, hein, Christine ?
3: Mais je crois que c'est le cas. Au total, Tonight a vu la réalisation de 19 projets, dont 10 perdurent encore aujourd'hui. Le concept a tellement convaincu qu'il sert d'exemple et inspire d'autres villes en Europe, comme Riga ou Cluj-Napoca. Et depuis, Turin a pu lever de nouveaux fonds européens pour donner une suite au projet.
2: Et pour vous, Christine Lebrun, c'est un vrai projet intelligent sur le plan humain et collectif ?
3: Oui, tout à fait. Renouveler les espaces urbains, donner une nouvelle identité à des lieux et améliorer la qualité de vie en ville en pariant sur le fait qu'on peut changer la perception des choses, surtout la nuit, c'est plutôt ambitieux. Et le faire en pariant sur les personnes plutôt que sur les caméras de vidéoprotection, en favorisant la culture, le jeu, les rencontres, c'est vraiment prendre le contre-pied des tendances actuelles. Et ça, j'adore. La régénération urbaine collaborative a, je pense, de beaux jours devant elle et j'espère que le projet turinois fera beaucoup de petits.
2: Merci beaucoup Christine Lebrun, on vous retrouve la semaine prochaine.
3: Merci Laurence, à bientôt.

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6: 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Il est 10h. 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

0: Je m'appelle Kyun, je suis née en Corée du Sud, j'ai été adoptée. Mon prénom représente bien ma quête identitaire. Je ne sais pas comment le prononcer. Kyun? Kyung, comme je l'entends ici en Belgique? Ou alors Kyung, comme je crois qu'on le prononce en Corée? Vers 26 ans, je découvre l'art du conte, l'art de raconter des histoires sur scène à un public. Je décide d'en faire mon métier. Très vite, j'ai envie de partager une partie de mon histoire. Mais pour en dire quoi? Les années passent. Au bout d'un moment, j'ai besoin de discuter avec une personne qui partage les mêmes origines que moi et qui connaît l'histoire de l'adoption internationale en Corée. C'est comme ça que je discute d'abord avec Kimura Biol Lemoine.
1: Je me considère personne non genrée, d'origine coréano-japonaise, adoptée en Belgique en 1969 et artiste activiste, et maintenant avec mon âge bien avancé, archiviste.
0: En 1991, Kimura crée en Belgique l'association EKL, Euro Korean League. Deux ans plus tard, Yel part en Corée pour fonder une branche coréenne, EKL Korea. Yel fait aussi des recherches pour les personnes adoptées sur leur famille biologique. Et bien plus encore.
1: En Corée, c'est une société confucianiste. La garde de l'enfant est au père, pas à la mère. Le fait que la mère n'a pas de registre familial personnel, elle appartient à un homme, souvent à son père, ou après son père, c'est le mari, et si le mari est mort, à son fils ou à un oncle ou à un frère. Et c'est pour ça que les mères, même si elles voulaient garder leur enfant, elles ne pouvaient pas inscrire un enfant sur le registre d'un autre homme. C'est pour ça qu'il y a eu beaucoup d'adoptions internationales. Avec des groupes d'activistes coréens, on s'est battu pour qu'elles aient un registre personnel. À partir du moment où elles ont eu le registre personnel, je pense que c'était en 2005 ou 2008, les adoptions internationales en provenance de Corée ont diminué drastiquement.
0: Kimura me fait prendre conscience que l'adoption internationale et interraciale recouvre des réalités multiples et variées. Elle dépasse le niveau individuel, les actes de tendresse, d'amour, le mal-être ou les violences. Il s'agit d'un système. Qu'en pensent d'autres Coréennes adoptées? Et quelles sont leurs histoires? J'envoie quelques messages et quelques jours plus tard, je rencontre Mélanie. On est toutes les deux nées dans les années 80, elle est un peu plus jeune que moi.
2: J'ai été adoptée à 7 mois par des Wallons. Et voilà, j'ai un frère d'origine bolivienne qui a 6 ans en plus que moi. Enfin, moi, je ne le savais pas. Je pensais que toute ma famille était morte et que c'était pour ça que j'avais été adoptée. Ce n'est pas ma famille adoptive qui m'a menti, mais c'est juste qu'en tant qu'enfant, je me suis créé ça comme histoire. Et donc, j'ai grandi avec cette histoire. Je ne me suis jamais trop posé de questions sur mes origines ni ma famille biologique. J'avais pas une envie très forte de les retrouver. Ou j'ai appris plus tard, après les avoir retrouvés, que mes parents avaient été séparés parce que mon père a dû aller en prison pendant un an. Du coup, ma mère a été seule avec ses deux filles, plus moi qui allais arriver. Et ils n'avaient pas beaucoup d'argent, donc ils ont décidé de me placer dans un orphelinat. Enfin, je ne sais pas comment ça s'appelle exactement, mais en tout cas, c'était temporaire, quoi. Ils voulaient me récupérer, donc le temps qu'ils se rétablissent financièrement. Quand ils ont voulu me récupérer, j'étais plus là parce qu'on m'avait donné en adoption, quoi.
0: T'as été adoptée contre leur gré ?
2: Oui, bien sûr, mais ça arrive souvent dans les adoptions. C'est du vol d'enfants, quoi, souvent.
1: Oui, ça c'est sûr, il y a des vols d'enfants. Et en fait, plus de 1000 recherches maintenant, je pense, et en ayant trouvé au moins 300-350 familles, on s'est rendu compte que dans le discours des papiers d'adoption et le discours réel des parents biologiques, il y a vraiment beaucoup de changements d'histoire.
0: Peu Peu de temps après, je me rends chez Alexandra. Sa sœur jumelle, Laetitia, est déjà là. Elles se ressemblent énormément. Et elles sont très complices. Ça me rappelle que petite, je rêvais d'avoir une sœur jumelle.
3: Ma sœur jumelle et moi, Laetitia, on a été adoptées quand on était bébé. Donc on est restés toujours ensemble. On est arrivés en Belgique, on avait 9 mois. On ne s'est pas posé trop de questions par rapport à notre adoption. Moi, je me sentais belge. Je savais qu'un jour, j'irais peut-être en Corée visiter, voir mon pays natal, mais... Voilà, la vie continuait, j'ai fait mes études, pas trop de questions, on va dire ça comme ça.
0: Enfin, j'ai l'occasion de discuter avec Aude. Alexandra et Laetitia sont arrivées dans le milieu des années 70. Aude, elle, fait encore partie d'une autre génération.
4: J'ai été adoptée en 1969 et je suis née en mai 68. Mes parents n'avaient pas d'enfants, étaient touchés par la guerre au Vietnam. Ils voulaient adopter une petite fille vietnamienne. Donc la petite fille vietnamienne, normalement tout était lancé, s'appelait aussi Aude l'Espagnard, normalement. Et puis ils ont arrêté les adoptions et on dit mais c'est pas grave, en fait, nous avons des Indiens et des Coréens, c'est nouveau. Donc mes parents disent ouh, Indien c'est un peu foncé. Coréens, c'est l'Asie, ils sont intelligents, travailleurs et tout ça, et voilà. En 3 mois de temps, Aude Espagnard vietnamienne s'est transformée en Aude Espagnard coréenne. Dans mon temps, il n'y avait pas d'affectivité. Enfin, je veux dire, dans les Coréens que je connais, de mon âge, de ma tranche d'âge, il n'y avait pas tellement d'affectivité. C'est venu un peu plus tard dans les adoptions. Les gens rendaient service à des pauvres petits-enfants. Je pense que les parents adoptifs étaient remerciés de leur bonté. Ils avaient fait une bonne action.
0: Toutes les quatre me partagent leur histoire. Je leur partage la mienne. Je suis arrivée en Belgique à l'âge de 4 mois et demi. À l'aéroport, ma maman m'a presque arrachée à l'homme qui me tenait dans ses bras. Elle m'a blottie contre son cœur, elle a posé un baiser sur mon front et elle a dit « Oh, c'est moi, c'est ta maman, hein ?» Et aux gens qui lui demandaient si elle savait ce qui était arrivé à ma vraie maman, elle leur répondait avec son bel accent bruxellois « Mais elle est là, devant vous, sa vraie maman !» C'était une femme petite, maladroite, elle riait volontiers et elle avait un grand cœur. Directement, elle m'a aimée, comme si j'étais sortie de son ventre. Je l'avais faite mère. C'était ma petite maman. Pourtant, ce n'était pas si simple. Quelques jours après mon arrivée, mes parents m'ont amenée chez leur médecin de famille. Elle ne réagit pas quand on l'appelle. On a peur qu'elle soit sourde. Regardez. Kyun, Kyun, voyez ? Le médecin a frappé dans ses mains. J'ai pleuré. Il leur a simplement expliqué que je ne reconnaissais pas les sons de la langue française.
4: J'étais en pouponnière, j'ai été voir les bébés qui allaient être adoptés. Je me dis qu'il y a aussi un contact qui va se faire avec les bébés entre coréens et blancs. Ils entendent parler coréen et puis d'un coup, ils entendent parler une autre langue, ils voient une autre tête.
0: J'étais enfant unique. J'avais des caisses et des caisses de jouets, de poupées, de peluches. Tous les vendredis soirs, on mangeait des frites. Et le samedi matin, je regardais le Club Dorothée. J'adorais aller à l'école, retrouver mes copines. Pourtant, adolescente, je me sentais souvent seule, même quand je n'étais pas. Le soir, je me tournais et me retournais dans mon lit. J'arrivais pas à m'endormir. J'avais un vide en moi, une sorte d'angoisse constante.
2: En Corée, j'ai été sur un bateau avec ma petite sœur, parce que moi j'aime être sur l'eau, j'aime bien les bateaux, et donc j'ai dit allez, on va faire une promenade en bateau. Et je m'étais couchée sur le bateau, et là j'ai eu, je sais pas, c'est comme si ma grand-mère ou quelqu'un me disait, mais en fait, mais pourquoi, comment ça se fait que tu as toujours cru que tu étais une merde? C'était en mode, mais n'importe quoi. Et ouais, j'ai commencé à pleurer. C'était... Je crois que nos fils, que le fait d'être abandonné, ça inculque qu'on est d'une moins bonne qualité.
4: Ce que j'ai constaté, c'est qu'à chaque fois que, même en tombant très bas, je remonte comme un gnocchi. Voilà. C'est plus ou moins l'impression que j'en ai. Par moments, ça me dépasse aussi parce que j'ai eu des trucs un peu durs et chaque fois je suis remontée. Mais je me dis que maintenant aussi, je me dis, oh, je remonterai quand même à la surface. Alors je pense aussi peut-être que si on est encore en vie, c'est qu'on a la force de pouvoir remonter, puisqu'il y en a beaucoup qui sont décédés quand même.
1: En Suède, par exemple, il y a eu des études psychologiques. L'étude, c'était parmi les adoptés, que ce soit les Suédois adoptés en Suède, les adoptés de couleur, adoptés tous par des Blancs, évidemment, c'est le plus haut taux de suicide. Et parmi ces personnes de couleur, c'est les Coréens qui sont le plus haut taux de suicide.

0: Je me souviens que parfois, genre mon frère, il écoutait de la musique dans sa chambre. Je me couchais sur le lit avec lui et j'écoutais et je pleurais. Je savais pas pourquoi je pleurais. Pour moi aussi, c'est pas si simple d'exister. Je pense aussi que j'ai grandi avec la peur de déranger, de mal faire. C'est peut-être lié à l'adoption, hein. Je sais pas trop.
1: Je travaillais sur la thématique du trou. Sur toutes mes sculptures, mes installations, il y avait un trou. Est-ce que le trou était un trou conscient ou pas ? Pas au départ ? Oui, après. Je ne travaillais pas sur l'adoption à ce moment-là, quoi. Je travaillais sur le trou, en tridimension. Et donc, en parlant avec tous ces Coréens adoptés, ils parlaient de ce trou qu'ils avaient comblé, soit par l'alcool, soit par l'art.
2: Quand on est adopté, qu'on arrive seul dans une famille, c'est pas du tout la même chose que d'être à deux. Beaucoup d'amis nous ont parlé de la difficulté de pouvoir ressembler aux autres, mais nous, en plus, on était jumelles, on est arrivés à deux. On a vécu ça différemment puisqu'on avait déjà un miroir l'une et l'autre. Peut-être que le lien qui était coupé quand nos parents nous ont mis en adoption, le lien, on l'avait entre nous.
3: Vers mes 20 ans, mes parents se sont séparés. J'allais voir ma maman toutes les semaines. Un jour, j'ai retrouvé en pleurs, confuse. J'ai vaguement compris que mon père voulait la faire chanter, qu'il menaçait de tout me révéler. Ma maman m'a donné une farde grise à rabat. C'était mon dossier d'adoption. Pendant tout ce temps, il était dans un coffre à la banque. Toutes mes interrogations me sont revenues en pleine figure. Il faut dire qu'à chaque fois que je posais une question à ma maman sur mon adoption, elle me disait qu'elle ne savait rien. Mais au fond de moi, je savais qu'elle me mentait. Est-ce que les autres parents, eux, disaient la vérité ?
1: Mes parents m'avaient dit, quand j'étais petite, que mes parents étaient trop pauvres pour s'occuper de moi. Celle qui représentait l'adoption Terre des Hommes leur avait dit à ce moment-là c'était que c'était probablement des enfants de GI, mixtes, et qu'on m'avait trouvé dans une poubelle. Il faut sortir de l'état de déchet.
3: Sans un mot, j'ai pris le dossier. Je l'ai feuilleté. Du papier jauni dactylographié en coréen, des traductions en anglais, en français. Je cherchais quelque chose, mais je ne savais pas quoi. Je découvrais des bribes de vérité, comme mon nom complet, des informations médicales, la situation d'une famille d'accueil chez qui j'étais restée, l'âge de mes parents. Mais toutes ces questions-là, elles en ouvraient de nouvelles. Qui avait choisi mon prénom ? Ma mère m'avait-elle tenue dans ses bras ? Quelqu'un m'avait-il expliqué la situation ? Ma maman pleurait, guettait ma réaction. Et puis j'ai lu. L'enfant est le premier-né des jumeaux et l'autre est de sexe masculin. J'ai fusillé ma mère du regard. Je le savais, j'ai un jumeau. Pourquoi tu m'as rien dit ? Et là, elle m'a répondu en pleurs, sa fameuse petite phrase magique. « Oh, mais tu sais bien, c'est comme si t'étais sortie de mon ventre, hein ?» Celle qu'elle disait à chaque fois qu'elle ne savait pas quoi dire. Pourtant, en me disant ça, elle me coupait à nouveau de mes racines.
0: Ça les a beaucoup angoissés, surtout ma mère, parce que c'est comme si j'allais abandonner sa famille pour une autre famille et... Mais oui, j'ai pas du tout envie de me justifier et de commencer à rassurer, alors que je trouve que les parents adoptifs devraient quand même parfois se douter que les enfants adoptés ont envie de cultiver un lien à leur passé, quoi. Ouais, mes parents, je pense qu'ils ont vraiment voulu effacer mon passé. Bon, je leur en veux pas parce que ouais, c'est peut-être des peurs qui ont fait ça. C'est une immaturité émotionnelle, j'ai pas envie de devoir m'occuper de ça. Enfin, j'ai juste envie de m'occuper de ma relation à ma famille coréenne. Et j'ai un peu de honte de parler de ma famille coréenne à ma famille belge, en fait. J'ai l'impression d'être une traîtresse, enfin de pas être fidèle à ma famille belge. C'est injuste que ce soit comme ça. J'ai un passé et c'est normal.
2: Après avoir vu nos parents pour de vrai, elle a posé plus de questions en se demandant si on regrettait pas de pas être resté là-bas, si on était heureuse de notre vie ici en Belgique.
4: Si on l'aimait autant, on a dû chaque fois la réconforter sur sa place de mère, si on l'aimait autant que nos parents coréens, alors que pour nous c'est quand même notre première maman. Et nous c'est l'inverse. Et à partir du moment où elles se sont rencontrées, on a eu un poids en moins et on était contents de vivre avec deux familles.

0: Après avoir été diplômée, j'ai trouvé un travail à Bruxelles. Avec une amie, on s'est trouvé un petit appartement. Une après-midi, il faisait beau, je suis sortie me promener. Je me suis retrouvée sur la Grand Place. Tout d'un coup, j'ai senti des petits tapotements sur mon épaule. J'ai sursauté. Un vieux monsieur me montrait du doigt une femme. Elle tenait en l'air un parapluie fermé avec un petit drapeau. Là. Bah, quoi là? Your group. Un peu plus loin, un groupe de Japonais. Hein? Mais je suis pas une touriste, moi.
1: Ce qui m'a vraiment super touchée, émue, là-bas, les enfants me regardaient comme ma fille me regarde. C'est-à-dire un regard normal, un regard d'enfant, sans curiosité, sans questionnement.
2: En Belgique, on nous demande quand même toujours comment ça se fait qu'on parle bien français, vous venez d'où, quelle est votre origine.
1: Ici, en Belgique, on nous regardait toujours, ma sœur et moi, un peu comme des bêtes curieuses.
2: Nous, on est très petites, pour la Belgique, on est même hors norme. C'est vrai que le sentiment d'appartenance et de ressembler physiquement, ça, je ne l'ai connu qu'en Corée. Physiquement, ça fait du bien de se sentir comme toutes les autres.
0: Ce soir-là, je me suis examinée devant le miroir. Je me voyais blanche avec de grands yeux, moi. Oui, j'étais asiatique, mais c'était un concept, ce qui me donnait une particularité en Belgique. Et en même temps, ça ne me rendait pas différente des autres. J'étais complètement sur les nerfs. J'ai tout raconté à ma coloc. Elle a ri. Allez, viens, la jaune. On va boire un verre. Ça va te faire du bien. Oh, c'est bon, fais pas cette tête-là. Il paraît que nous, les rousses, on sent mauvais. Alors.
3: L'identité, c'est aussi les images que les autres ont de toi et te renvoient à la tête. Fintok. Ou bien l'image, oui, qu'ils te renvoient. Puisque eux te voient comme étranger, toi, tu te vois comme belge.
2: En Corée, tout le monde disait que j'étais belle et du coup, ça m'a aussi fait du bien. C'est un peu bête, mais quand tu vas dans une culture où c'est les autres critères de beauté, bah tu as une autre image de toi qui vient avec, quoi. Et c'est ça, maintenant, je me trouve belle, mais après, ça dépend des jours, hein. C'est surtout comment je me sens à l'intérieur qui compte. Donc, c'est ça qui va donner comment j'ai l'air à l'extérieur, je pense.
0: Presque 4 ans après avoir reçu mon dossier, je me suis décidée. J'ai écrit à l'agence d'adoption belge Sourire d'enfant. Bonjour, j'aimerais une photo de ma mère biologique et de mon frère jumeau. J'aimerais savoir ce que ma famille est devenue. L'agence m'a appelée, on a fixé rendez-vous.
4: Est-ce que du coup ta famille avait laissé des informations pour que tu puisses plus facilement les retrouver? Ce genre de choses?
2: Oui, dans un dossier... Le dossier d'adoption, j'ai tous les noms et prénoms de mes parents, leur année de naissance. Je ne sais pas s'il y a la date complète, je ne pense pas. Il y a le nom de mes sœurs aussi. Mais je crois qu'il y a le nom de ma mère qui n'est pas juste, mais à part ça, tout est correct.
4: Et comment tu as retrouvé ta famille, du coup?
2: Sur Facebook, parce que j'ai appris que vers mes 21 ans, que j'avais une famille, en fait. Biologique. J'y suis allée un an après les avoir retrouvés sur Internet. Et pendant un an, j'ai étudié le coréen. Enfin, je me suis préparée, quoi. Et ouais, j'étais vachement excitée. Enfin, j'avais comme un sentiment d'être amoureuse, mais de mes sœurs, enfin, de ma famille, quoi, comme ça. Bon, après, il y a eu la désillusion lors de la rencontre. Enfin, parce qu'avec les écarts culturels, il y a eu des blessures, des incompréhensions. J'y suis retournée, je crois, 11 ans plus tard. Et après... Là, j'ai senti vraiment qu'il y avait un lien familial.
3: J'ai pu regarder mon dossier, mais il était marqué « no record ». Donc, je n'ai pas cherché, puisqu'elle avait été adoptée très tôt. J'étais venue à un an. Je faisais partie des premiers adoptés coréens. Les dossiers n'étaient pas très rangés, il n'y avait pas de traces. Il n'y avait que des suppositions et des petites erreurs dans les dossiers, volontaires ou pas. Donc c'est difficile, les traces sont difficiles à suivre. Dans les années 80, c'était un peu mieux suivi. On parlait d'amour à ce moment-là.
0: sourire d'enfant a fait les recherches pour moi. 2 mois plus tard, j'ai reçu un mail d'une assistante sociale. Elle me transférait une lettre de leur personne de contact là-bas. Cette personne travaillait pour le Social Welfare, l'agence d'adoption coréenne. Elle avait retrouvé ma mère. Mais personne n'était au courant de mon existence, et surtout pas mon frère jumeau. Ma mère était terrorisée à l'idée qu'ils l'apprennent. Pourtant, elle voulait avoir de mes nouvelles. L'assistante sociale demandait que j'envoie une photo et une lettre. Je les ai envoyées le jour même. 2 longues années ont passé. Je n'osais plus espérer de réponse. Un jour, j'ai reçu un mail avec 2 documents. Sur l'un, il y avait juste 2 mots en anglais traduits du coréen. Pardonne-moi. Sous l'autre, il y avait 2 photos. L'une avec un couple, l'autre avec un petit garçon. Mon regard s'est d'abord attardé sur la femme. Elle avait les cheveux coupés courts, noirs, épais. Un gros nez, des yeux tout petits. Je ne ressemblais pas beaucoup. Et le petit garçon, il devait avoir quoi? 5-6 ans? Mais quand j'ai vu son visage, c'était moi, exactement au même âge, comme si je m'étais dédoublée et que j'avais vécu une vie là-bas et que je m'en souvenais plus.
1: Voilà, on sait qu'on a des parents biologiques et on n'a pas d'image. On n'a pas d'image. Et là, voir à quel point il y avait des ressemblances physiques. Et c'est drôle puisque ma sœur et moi sommes vraies jumelles. On se ressemblait très très fort jusqu'à ce qu'on devienne adulte. Et puis après, on a un peu changé de look et il y a eu plus de différences. Et je ressemblais beaucoup plus à mon frère et à mon papa. Et ma sœur à ma maman, alors qu'on est vraies jumelles, c'était un peu incroyable.
0: Entre-temps, je m'étais mariée. Mon mari avait toujours voulu être papa. Moi aussi, je voulais être maman. Je voulais porter un enfant depuis longtemps, mais je trouvais toujours une excuse pour repousser. Tu disais que tu avais besoin de savoir avant d'être maman.
1: Oui, mais tout à fait.
0: Et toi, par contre, tu as déjà eu un enfant. Tu avais eu un enfant avant, donc je me demandais un petit peu comment ça avait joué, tout ça. Enfin,
1: au fond de moi-même, j'avais l'impression que j'avais besoin de connaître la Corée avant la maternité. Même si je ne m'étais pas dit dans ma tête, tu dois aller en Corée, sinon tu ne seras jamais complète et tu n'auras pas d'enfant. Mais j'ai vécu la rencontre, les retrouvailles avec la famille et c'est quand même bien après que je suis devenue maman, c'est pas arrivé tout de suite. Donc voilà. 2006, la première rencontre, 2011, je suis devenue maman. Donc voilà, ça a pris du temps à la digestion.
2: Je ne sais pas si c'était plus facile à gérer. En tout cas, moi, dans mon cas, Sacha, il avait 2 ans et demi. Par contre, quand il est né en 2003, qu'on me l'a mis dans les bras, c'est comme si je vivais un flashback. Je me suis dit, tiens, notre maman en Corée, est-ce qu'elle a pu vivre la même chose?
0: De mon côté, 3 ans après avoir reçu les photos, j'ai eu ce qu'on appelle un accident. J'étais enceinte. Je doutais de pouvoir être une bonne mère. Mais j'avais 28 ans, et tout doucement, je me suis faite à l'idée. Mais j'ai fait une fausse couche. Les jours suivants, j'ai pleuré. Et si c'était ma faute? J'ai retrouvé mon dossier d'adoption. Je l'ai lu, je l'ai relu. Je voulais être mère. J'ai su ce que je devais faire. J'ai écrit en Corée. 10 juillet 2013. Je me suis mariée. Je t'envoie une photo. Pourrais-tu m'en dire plus sur mon histoire? J'ignore ce qui me pousse à te contacter. Je pense qu'il y a des questions auxquelles je veux répondre avant de fonder moi-même une famille, sereinement, avec celui que j'aime. Kyun. Et 6 mois plus tard, j'ai reçu une lettre.
5: 2013년 12월 27일 경은이에게 몇 년 전 내가 너의 소식을 들었을 때 너무 마음이 아파서 너에게 답장을 할 수가 없었다.
6: Cher Kyung Eun, il y a quelques années, quand j'ai eu tes nouvelles, j'étais très mal et je n'étais pas capable de donner une réponse. C'était si difficile. Je ne pouvais même pas me souvenir de ton nom. Ça a été une décision compliquée de prendre contact avec toi. Mais il n'y a pas un jour, durant ces années, où je n'ai pas pensé à toi. Il y a 29 ans, j'ai donné naissance à toi et ton frère jumeau. J'étais en mauvaise santé et je n'étais pas capable de vous élever tous les deux. Je t'ai fait une chose si terrible. Peut-être, maintenant, si c'est permis, je pourrais prononcer ton nom à voix haute. Kyung Eun. Kyung Eun. S'il te plaît, dis à tes parents à quel point ils t'ont magnifiquement élevé. À quel point je suis reconnaissante envers eux. Kyung Eun. J'aimerais rester en contact avec toi en échangeant des lettres. Et c'est ce que veut toute ma famille ici. S'il te plaît, pardonne-moi. Maman.
4: Il m'a bien fallu une semaine pour lui répondre. Cher... Ma chère... J'ai tant de questions. Je veux te connaître maintenant. Je ressens un lien fort entre nous. Je t'ai déjà pardonné. Maintenant, il faut que tu te pardonnes toi-même. Pour toi, pour moi. C'est ce que je veux. J'imagine que ça doit être très difficile. Peut-être avec le temps. Kyun. On a continué à échanger. J'ai même reçu des lettres de mon frère jumeau, Dae-hee. Avec lui, je parlais de notre mère. Et petit à petit, le lien avec ma famille prenait forme. J'ai pu nommer ma mère, maman, et lui dire que je voulais la rencontrer. Et surtout que j'attendais un enfant. Voici ce qu'elle m'a répondu un an après ma première lettre.
6: Le 25 juillet 2014. Cher Kyun Eun, quand j'ai appris cette bonne nouvelle, j'étais heureuse. Mais je n'ai pu m'empêcher de me sentir coupable. Pendant les vacances traditionnelles en Corée, toute la famille se réunit et partage un repas. À chaque fois, tu te rappelles à moi dans ces moments et cela brise mon cœur. J'aime tellement le mot maman dans ta bouche. Je crois que nous pourrons nous rencontrer un jour. Maman.
4: Parallèlement, à de rares moments, je commençais à voir mes traits asiatiques dans le miroir. Petit à petit, mon esprit se rendait en Corée. À 30 ans, j'ai accouché d'une petite fille. L'accouchement a été difficile. Césarienne sous anesthésie générale. Quand je me suis réveillée, je gardais ma petite serrée contre moi. Pourtant, c'était comme si elle était loin de moi. Comme si je ne réalisais pas qu'elle était sortie de mon ventre. Mais je devais l'aimer. Je devais être là pour elle, réparer les erreurs du passé.
3: La recherche a été faite quand j'étais enceinte, évidemment, de mon premier bébé, parce qu'à ce moment-là, je me dis « Ah oui ». Ici, je suis très heureuse, vraiment, je suis vraiment très très très contente, mais je sais peut-être que ma mère, elle n'était pas contente du tout de m'avoir dans son ventre à ce moment-là, et j'ai commencé à y penser et à contacter quelqu'un qui s'occupait de post-adoption.
0: Je trouvais ça très difficile d'être mère. J'étais si fatiguée, j'avais si mal. Mais petit à petit, j'ai créé le lien avec ma fille et je l'ai aimée plus que tout au monde. C'est elle qui m'a donné l'envie d'être en vie. Une nuit, ses petits cris m'avaient à nouveau réveillée. Je l'ai prise dans mes bras, je l'ai allaitée. J'ai regardé Tété goulûment, se rendormir, rassasiée, apaisée. J'ai repensé à tous les moments qu'on avait vécus ensemble. J'ai repensé à une photo que j'avais reçue de ma mère là-bas en Corée. Et puis aussi à la photo de ma maman à l'aéroport de Zaventem avec moi dans ses bras. Et là, j'ai réalisé. Ma fille avait 4 mois et demi. Elle a eu ce que moi, je n'ai pas eu avec une mère. Et moi, j'ai eu ce qu'aucune de mes deux mamans n'a eu avec moi. C'est à ce moment-là que j'ai décidé d'aller en Corée.
2: En fait, j'ai été voir un spectacle de danse coréenne. Une chorégraphe que j'aime bien, Eun Mi-han, on l'appelle ici. Et en fait, j'ai commencé à... Je sais pas, comme si mon plexus solaire tremblait, enfin, mon ventre tremblait pendant le spectacle. J'étais triste, quoi. Enfin, il y avait plein d'émotions qui sortaient d'un coup. Et après, le lendemain, j'ai pleuré. Enfin, j'ai pleuré pendant 2-3 jours, je crois. Et j'étais comme dans une crise existentielle et je me sentais hyper paumée. Vide comme ça émotionnellement, mais je savais pas pourquoi. Et je me suis dit, ouais, c'est un truc plus fort que moi qui a émergé, donc c'est peut-être mes ancêtres qui m'appellent. Et donc c'est... ça m'émeut, pardon. Je m'attendais pas à être aimée en parlant de ça. Du coup, oui, je me suis dit, ah, bah, c'est que tu dois partir, parce que... Enfin, je dois y retourner, sinon ça serait pas aussi fort. J'ai décidé de renouer avec mes racines. Un coup de tête, quoi.
0: Pendant plusieurs mois, j'ai planifié notre voyage. On a décidé de partir 3 semaines en octobre. Notre fille aurait alors 20 mois. J'ai contacté Sourire d'enfant. Je leur ai demandé si l'association pouvait organiser un rendez-vous avec ma famille. Très vite, j'ai reçu une confirmation. Mon frère acceptait une rencontre. Elle se déroulerait dans les locaux du Social Welfare avec un ou une interprète coréen-français. Une vraie chance. Et tout ça à titre gracieux. Il n'y avait qu'à transmettre une date. Tout s'est enchaîné, tout est allé très vite. Un petit peu comme si une partie de moi ne se rendait pas vraiment compte de ce qui se passait.
7: En 2006, tout s'est un petit peu resserré. Donc là, j'avais 30 ans. Oui, j'allais sur mes 31. Donc, je suis pianiste et musicienne. Avec un de mes anciens collègues, il était prévu qu'on aille jouer en Corée en récital de piano à quatre mains. Plus la date approchait, plus je me posais un petit peu plus de questions. Je me demandais... comment ça allait être, comment j'allais découvrir le pays. Donc, en sachant que j'allais partir en Corée, les autres Coréens adoptés nous ont aussi dit ce serait un petit peu dommage d'aller en Corée et de ne pas entreprendre de démarches. Sinon, avant ça, c'est vrai qu'on parlait de la Corée comme un pays qu'on allait certainement visiter, mais on n'a jamais eu l'initiative avant d'entreprendre des démarches biologiques. Jamais avant.
8: On l'a même fait un peu comme un jeu, parce que enfin, les personnes qu'on a rencontrées nous ont dit bah, « Tous les dossiers ils ne vont pas aboutir, donc allez-y, lancez votre demande par écrit. » Donc on l'a fait. Non, sans aucune attente, plus par jeu, mais seulement 3 semaines après, nous on a une réponse. Donc on n'était pas préparés du tout.
7: On a su en quelques mois qu'on avait une famille, nos parents étaient toujours ensemble, un frère, une sœur.
8: Tout c'était le choc, voilà.
7: le choc. Presque trop rapide.
0: On atterrit à l'aéroport d'Incheon, tout près de Séoul. J'ai descendu les marches de l'avion l'une après l'autre.

0: Je me dis, allez, il y a quelque chose qui a parlé, alors que je ne le savais pas.
1: Ce qui est facile pour renouer à la culture, c'est la nourriture. C'est super bon, je trouve, mais c'est... Je sais pas ce que toi, tu penses de la nourriture coréenne.
2: Au début, je trouvais ça dégueulasse. Hein.
3: Ah ouais?
2: Ah ouais, j'ai détesté, quoi. Je trouve ça vraiment pas bon.
1: Pour moi, c'est hyper sentimental, la nourriture. Et du coup... Enfin, moi, une fois, j'étais malade. J'étais toute triste et j'ai commandé un plat coréen juste pour me consoler, quoi.
4: Moi, j'étais à l'affût de la moindre émotion, de la moindre sensation, d'une odeur, une couleur, quelque chose qui me rappelle un souvenir. Mais rien. Je me sentais oppressée. Il y avait dans Séoul un bruit constant, une agitation permanente. Et puis je regardais les passants du coin de l'œil. À un moment, j'ai dit à mon mari, « Dis, c'est bizarre, ils se ressemblent tous. Moi aussi, je suis comme ça. » Il a ri.
1: Rester en Corée, même pas juste le contact avec la famille, mais voir oui, tous les gens qui me ressemblent. Enfin, on se ressemble pas vraiment fort au final, mais je veux dire, on se ressemble plus entre nous qu'avec les Belges, par exemple. Et du coup, ça fait vraiment du bien parce que je me sentais pas du tout dévisagée dans l'espace public. J'ai l'impression ouais, de rentrer dans le moule et que du coup, je dérange pas. Ouais, je suis comme normal ou... Comment dire ? Acceptée, voilà, je suis acceptée, sans rien faire. Et donc ça, c'est vraiment quelque chose de fort. Ça, c'était assez révolutionnaire ouais, comme sensation.
4: Quelques jours plus tard, on est arrivé dans les bureaux du social welfare. J'avais la gorge serrée, l'estomac noué. Je faisais les 100 pas. Enfin, une femme est venue nous chercher. Elle a ouvert une porte, j'ai aperçu des visages, puis plus rien. Les larmes.
0: Déjà en rentrant dans les bureaux, je tremblais. J'étais déjà en larmes de savoir que c'était dans ces mêmes bureaux-là que 30 ans avant, mes parents étaient venus nous mettre en adoption. Et ma maman, quand elle m'a vue, elle ne pouvait plus me lâcher. C'était vraiment physique, elle avait besoin de me sentir et de savoir que j'étais là bien présente. Et la première chose qu'elle a dite, c'est « My baby ». Oula ! Donc la dernière fois qu'elle m'avait vue, c'était quelques jours après la naissance. Mes parents ont dû nous mettre en adoption. Là, elle me revoyait 30 ans après. C'était super fort, c'était vraiment indescriptible.
4: Je n'arrivais plus à m'arrêter de pleurer. En face de moi, il y avait trois femmes. Je me demandais ce qu'elles faisaient là. L'interprète nous a présenté. Kyung Cha, Kyung Kwa, Kyung Mi, mes trois sœurs aînées. J'avais trois sœurs aînées. Trois sœurs aînées en plus de mon frère jumeau, Dae-hi. Il se tenait debout dans le fond de la pièce à côté d'un canapé. Dans le canapé, il y avait un couple âgé, le dos bien droit pourtant. Appa, Omma. Elle me dévisageait. Elle parlait tout bas en secouant la tête. Je cherchais son regard, mais à chaque fois elle détournait le sien. Kyung Cha, la plus âgée de mes sœurs, a dû le voir. Elle nous a fait nous lever, nous a poussés l'une contre l'autre. Et pour la première fois, j'ai senti le contact de ma mère. Son corps était dur comme de la pierre, ça m'a presque fait mal. Très vite, elle s'est dégagée, elle s'est rassise. Ils nous ont ensuite offert des cadeaux précieux et symboliques. Pour mon mari et moi, il y avait des alliances en or. Pour ma petite, le bracelet en or qu'on donne à la naissance. Il y avait même un cadeau pour ma maman. L'interprète a traduit que ce n'était pas grand-chose. Et moi, à chaque fois que j'ouvrais la bouche, aucun son ne sortait. Heureusement, ma petite était là. Elle faisait diversion. Quelques jours plus tard, on a pris le train vers le sud. Au fur et à mesure que je regardais le paysage défiler, il devenait de plus en plus familier. Là-bas, on a revu mon frère plusieurs fois.

0: nous a emmenés chez nos parents. Je n'ai pas osé leur demander pour visiter. Mais ma mère m'a accueillie. Elle m'a serrée contre elle. Et ça m'a fait moins mal. C'était plus doux. J'essayais d'imprimer chaque moment dans ma mémoire, chaque sensation. Je me concentrais en me disant « C'est chez toi, c'est ton pays. » Mais c'était comme si je n'étais pas tout à fait là. Comme si ça ne m'arrivait pas vraiment. Mon frère et mes sœurs sont venus me dire au revoir à l'aéroport. On s'est pris dans les bras. Je me suis demandé si je les reverrais un jour.
1: Mon corps était revenu en Belgique, mais ma tête, elle était toujours en Corée. Mon esprit était toujours là-bas. J'étais un peu comme dédoublée. Et quelques semaines après, j'ai perdu ma voix. Je faisais ce que je pouvais, mais ça ne fait plus parler. Il y a eu trop d'émotions. Il y avait vraiment eu trop d'émotions.
0: Un jour, mon téléphone a sonné. Une visio avec toute la famille qui était réunie. Le téléphone passait de main en main. Mais on ne savait pas communiquer. Alors on ne s'est plus jamais rappelé. À 33 ans, j'ai appris que j'attendais une seconde fille. Je voulais la présenter à ma famille. J'ai contacté mon frère, il était enthousiaste. 8 mois plus tard, elle a pointé le bout de son nez. Quand elle a eu 4 mois et demi, on a à nouveau pris l'avion, direction Incheon. Mon frère nous a invités chez lui. Les parents étaient là. Il était tout fier de nous accueillir, de nous faire à manger. J'étais bien. J'ai aussi revu le reste de la famille. J'avais ce sentiment de vraiment faire partie du clan. Pourtant, il y avait la barrière de la langue. Et je ne pouvais m'empêcher de me sentir un petit peu en dehors. Et puis, ils étaient là-bas ensemble, et moi ici. J'étais contente de revenir en Belgique. Et en même temps, j'avais envie de rester. Je n'avais toujours pas trouvé ma part coréenne. Pourtant, elle me devenait nécessaire.
1: Je suis partie belge et je suis revenue à moitié coréenne. Je sais pas, c'est comme si je revendiquais mon identité coréenne. Une fois que j'ai retrouvé ma famille et que je suis revenue, tout ce qui était coréen, j'avais besoin de dire à tout le monde, mais moi j'ai retrouvé ma famille, je le ressemble, et voilà, c'est comme si je voulais plus ressembler à une coréenne une fois que je les avais retrouvées. Et maintenant je suis encore plus fière de ma... Voilà, du mélange de cultures que j'ai belge et coréenne. Quand on est en Corée, enfin, on ressemble aux Coréens. Par contre, on se sent belge en Corée, parce qu'on ne parle pas la langue, on n'a pas les mêmes mimiques, pas les mêmes attitudes. Mais quand on est en Belgique, on veut ressembler à une Coréenne.
2: Je pense que c'est super important de se connecter à ses racines. Mais je pense que même les racines belges comptent. Enfin, tu vois, c'est vraiment... accepter tout notre bagage de vie, quoi. Ça, c'est important pour accepter la vie telle qu'elle est, quoi. Enfin, en tout cas, sentir que je viens d'une famille, et que je suis aussi aimée par cette famille et que je les aime, ça renforce. L'amour compte beaucoup, en fait. Après, c'est un peu dommage de dire ça pour les personnes qui ne retrouvent pas leur famille ou qui la retrouvent et pour qui ça ne marche pas. Enfin, au final, je pense qu'on trouve toujours une famille, enfin, que ce soit les amis ou la famille adoptive.
3: Un autre adopté que j'avais rencontré qui me dit « Mais j'ai des tests ADN qui sont payés par les adoptés coréens américains. Est-ce que tu veux, ça te tente ?» Je dis « Ah oui, bien sûr, oui. » 3 mois plus tard, j'étais toute fébrile en voyant le résultat qui disait que j'étais complètement coréenne. Oh, surprise! Pendant 51 ans, j'ai cru que j'étais mixte, donc non, j'étais complètement coréenne. J'ai dit, oh, un petit peu de japonais et un petit peu de han, qui équivaut à dire gaulois ou en français. Ça a changé ma vie, ça a changé la poubelle, ça a changé le viol de G.I., ça a changé pas mal de choses. Quoi. Tout le temps, j'étais persuadée, parce que les gens me disaient « Ah, mais t'as un physique, tu ressembles pas à une coréenne. » À mon avis, tu es alve-nalve, tu es mélangée. Et tu as probablement été le résultat d'un viol collectif. Et c'est pour ça que tu es ici, et pour ça qu'on t'a mis à l'adoption.
0: Petit à petit, les mots sont venus. Il m'a fallu tout ce temps pour trouver le fil de l'histoire que je voulais raconter. Bruxelles, le 20 décembre 2020. À ma famille coréenne. Aucune lettre ne pourrait contenir tout ce que je voudrais vous dire. Tout ce que je voudrais vivre avec vous. Aujourd'hui, si je vous contacte, c'est pour vous parler d'une chose tellement importante pour moi. Je suis conteuse. Si vous saviez comme j'aime mon métier. Depuis longtemps, j'ai envie de raconter mon histoire. Je parle de choses que j'ai vécues pour dire tout l'amour maternel. Pour dire que l'on peut avoir plusieurs mamans et les aimer tout autant l'une que l'autre. Je parle de vous, de notre rencontre, de ce que ça représente pour moi. Dans le spectacle, je lis des extraits de notre correspondance. Je voulais vous le dire. J'espère de tout mon cœur que vous comprendrez à quel point c'est important pour moi, que cela part d'un acte d'amour et que vous me soutiendrez dans ma démarche. J'espère que je vous reverrai un jour. Je vous aime.

Mon frère m'a répondu via Messenger. Il me disait que toute la famille me soutenait. Et le spectacle Entre deux mers est né.

0: J'ai deux mères.
1: Le 15 novembre 2023, 39 ans après mon arrivée en Belgique, Kimura, Mélanie, Aude, Alexandra, Laetitia et d'autres personnes adoptées coréennes assistent à Entre deux mères. Grâce à ce spectacle, je rencontre d'autres personnes adoptées, de tout horizon. Chaque histoire est singulière. Et la voix de chacun et chacune doit être entendue. Depuis le spectacle, j'affirme de plus en plus ma part coréenne. Je découvre le pansori, l'art du récit chanté coréen. C'est Yann qui m'apprend.
2: C'est pas grave les maladresses de prononciation. Il y a une cohérence, il y a l'énergie tout y est, il y a la spontanéité. Il y a des choses au niveau de l'intonation où c'était parfois trop haut ou trop bas. Et puis il y a d'autres moments où c'était parfait. Il faut vraiment arriver à entendre ta voix quand tu chantes.
3: Ouais.
2: Niga muos,
3: niga.
2: Niga muos, mogulionnia.
1: Yann est coréenne adoptée en Belgique, comme moi. Chanter, c'est un rêve de petite fille. Grâce à lui, j'appréhende enfin cette part qu'on m'a arrachée. Petit à petit, je lis sur l'histoire du pays. Je me sens dépositaire de ces massacres. Je commence à apprendre la langue. Au fur et à mesure de mes découvertes, de mes rencontres, j'accepte mon identité spécifique d'adopté. J'en découvre les enjeux politiques. Je comprends qu'en faisant entendre nos récits dans l'espace public, nous, les adoptés, on produit un contre-discours au discours dominant qui n'est pas le nôtre, qui nie nos vécus et nos souffrances. C'est un acte politique en soi qui répond à l'enjeu politique de l'adoption internationale et interraciale. Kimura m'en avait déjà parlé.
4: Avant, les pays coloniaux allaient envahir les pays du Sud, entre guillemets, ou les pays moins développés, comme on dit. Et puis maintenant, il y a eu comme des mouvements de libération. Et donc, à défaut, ben, ils vont plus dans le pays, mais ils font venir les enfants. Parce que les enfants n'ont pas de droits. Et donc, c'est une façon de coloniser des corps étrangers en les assimilant par force, par l'adoption. Même avec l'amour ou sans amour, ça, c'est une autre question. On n'est pas des simples immigrants, on est des immigrants forcés. Pour moi, c'est ça, le colonialisme. Je ne suis pas contre l'adoption en tant que telle, je suis pour une adoption améliorée, c'est-à-dire que pour que l'enfant évolue sans secret.
1: Kimura et bien d'autres encore militent par le biais de leur art. Art plastique, photographie, cinéma, littérature. Je me dis que grâce à Entre deux mères, je donne à mon niveau le même pouvoir à l'art de l'oralité. En nous rendant visibles dans l'espace public, peu à peu, nous reprenons notre pouvoir. Nous entamons ce fameux processus de guérison. Nous retrouvons notre agentivité, c'est-à-dire notre capacité à agir sur nous et sur le monde.

0: C'était Racine, de Kiun Wilput et Marie-Beth Bell. Merci à Kimura, Aude, Mélanie, Alexandra et Laetitia, ainsi qu'à toutes les personnes ayant contribué de près ou de loin à la réalisation de cette création sonore. Voix narrative, Kiun Wilput. Voix coréenne de la mer, Kiun Eun Giyun. Voix française, Dominique Patuili. Prise de son et montage, Marie-Beth Bez. Sound design, Isa Stragliati et Léa Roger. Mise en onde et mixage, Aurélien Lebourg. Aide à l'écriture et direction voix, Sophie Clairfailly. Merci pour leur aide technique à Métix et à Delphine Dupont. Racine est une production du collectif VOA avec le soutien du Fonds d'aide à la création radiophonique de la Fédération Wallonie-Bruxelles, de l'Atelier de création sonore radiophonique, du Centre culturel Saint-Georges, de Sourire d'enfants Larissa et du CAB, Korean Adopties in Belgium. Sans oublier tous les donatrices de la campagne Promethea.
1: C'est la fin de Racine, merci pour votre écoute. On avait envie de vous parler du projet en tant que tel. Racine est née de l'envie de mêler deux univers. Le mien, vous avez pu l'entendre, c'est Kiun.
2: Et moi, Marie, autrice et entre autres réalisatrice de documentaires. Les retours du spectacle Entre deux mers, sur lequel nous nous sommes rencontrés, ont fait prendre conscience à Kiun de l'existence d'une communauté et que cette communauté était invisibilisée. Est née cette envie de lui donner une des voix.
1: Oui, une voix qui est nécessaire. Et d'ailleurs, je me suis rendu compte que j'avais encore beaucoup à dire sur l'adoption. J'avais pas l'impression que l'art vivant était la forme qui s'y prêtait le mieux. Et donc, Marie, elle pratique la forme documentaire et elle aime particulièrement mettre en valeur la parole.
2: Et donc, on a mis en commun nos envies, nos spécificités, ce qui a donné Racine.
1: Donc, ça a été l'occasion de passer du jeu, du spectacle, au nous que vous avez pu entendre dans la version radiophonique. Durant tout le processus de Entre deux mers, il y a vraiment eu la conscience qui a émergé qu'il y a toute une lecture décoloniale de l'adoption internationale et interraciale. Donc ça veut dire que ce sont généralement des familles blanches qui adoptent des enfants racisés, des enfants qui deviennent par ailleurs adultes et qui ont besoin qu'on les voit et qu'on reconnaisse les souffrances, les violences qui ont été vécues, peu importe la manière dont ça soit passé, s'il n'est pas question d'amour mais de système. Et c'est toute cette dimension qu'on souhaitait intégrer dans le docufiction Racine.
2: On aimerait que cette forme artistique soit une forme d'outil pour sensibiliser, dénoncer, ouvrir des espaces de discussion et pourquoi pas revendiquer. Que ce soit aussi l'occasion de pousser plus loin la lecture décoloniale, d'en parler, que les auditeuristes se documentent.
1: En parlant de documentation, on peut déjà vous conseiller d'aller voir le site internet de Kimura Biol-Lemoine, que vous avez pu entendre dans la création sonore. Et donc ce site internet, c'est un site d'archives. Il y référence plein de liens vers d'autres sites internet, des articles, des livres, des documentaires.
2: Et il y a aussi le livre « Une poupée en chocolat » d'Amandine Gay, qui est pour nous un incontournable. Amandine Gay, elle a aussi réalisé deux documentaires, dont « Une histoire à soi », qui est aussi le portrait d'adopté. Et puis plus récemment, il y a le documentaire « Adoption internationale, un scandale planétaire » de Sonia Gonzalez et Christine Tournadre.
1: Et puis pour clôturer, si vous avez envie, n'hésitez pas à nous écrire, à partager avec nous vos ressentis, à nous faire part de vos retours. On se fera un plaisir de vous répondre. Nos adresses mails sont sur nos sites respectifs. N'hésitez pas.
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3: Bonjour Clément, bienvenue à la Cité des Arts de la Rue. Je suis Rosalie Gonzalez et je suis la coordinatrice du réseau In Situ.
4: Donc on est dans les quartiers nord de Marseille et on est accueilli par un bus qui est posé à la verticale.
3: Oui, le bus renversé, c'est un peu le symbole visuel de la Cité des Arts de la Rue. Il a été déposé là au tout début, avant même l'ouverture officielle qui était en 2013. Et depuis, il est resté ici comme un symbole qu'on voit notamment quand on passe en voiture sur l'autoroute.
4: Donc ici, lieu public, c'est un centre national et un pôle européen de création pour l'espace public. Qu'est-ce qu'on fabrique à l'intérieur ici ?
3: On fabrique des spectacles, des performances, des déambulations qui sont créées pour être montrées dans l'espace public, c'est-à-dire dans la ville pour Marseille. Ça peut être dans le centre de Marseille, ça peut être dans les quartiers nord de Marseille et puis parfois aussi dans d'autres villes de la région. La cité, c'est un espace donc, qui est dédié à la création. On accueille des compagnies, on a des espaces de répétition, on a des espaces qui leur permettent de créer parfois leur décor s'ils ont besoin. On s'adapte beaucoup à leurs besoins selon le niveau de développement de leur projet et l'étape où ils en sont par rapport à la création. On a aussi des chambres pour les accueillir en résidence. Ils restent parfois une semaine, deux semaines, trois semaines.
4: Et donc en ce moment, vous avez une dizaine d'artistes européens qui sont venus en résidence chez vous.
3: Oui, on accueille 12 artistes européens pendant 3 jours à la Cité des Arts de la Rue et ensuite on les amène pendant 3 jours à Alès. Et l'idée, c'est de leur faire découvrir la Cité des Arts de la Rue, mais aussi l'écosystème culturel marseillais. Et puis, ils participent à des ateliers pour en apprendre un peu plus sur l'art en espace public, les projets participatifs, comment créer pour la scène européenne aussi. Ces artistes qu'on accueille à la Cité des Arts de la Rue, ce matin, ils sont avec Elsa Mingo, une artiste avec laquelle Lieu Public a beaucoup travaillé. Et elle leur propose un atelier sur la question des projets participatifs.
5: Someone already worked in a country without talking the language of the participant.
6: It's an issue actually, because when...
7: C'est toujours passionnant, je trouve, de rencontrer d'autres artistes qui viennent des quatre coins de l'Europe, voire même d'ailleurs. Je trouve qu'il y a une richesse incroyable. On a aussi bien des architectes que des danseurs. On se questionne à l'échelle européenne, notamment sur la relation à tout ce qui est urbain, public, privé, à l'investissement des gens dans la création, au-delà de la question des artistes. On est vraiment sur une question sociale, sociétale, large. Et je pense que c'est en ça qu'In Situ est pertinent. C'est un réseau qui permet de mettre en lumière des questions communes à l'échelle européenne.
3: In Situ, c'est un réseau européen avec 25 partenaires, Lieu Public qui a un centre de création à Marseille, mais on a aussi un théâtre indépendant au Kosovo, un centre culturel en Hongrie, on a un festival qui s'appelle La Strada à Graz en Autriche, et puis par exemple on a aussi un autre gros festival qui est sur une île, sur l'île de Terschelling aux Pays-Bas qui s'appelle Urol. Et comme autre symbole, il y a aussi Fira Tarrega en Espagne qui est vraiment un grand marché international pour visibiliser les artistes qui travaillent sur l'art en espace public.
6: It was such another relationship, of course.
3: Depuis janvier 2025, on a lancé un nouveau programme qui s'appelle Plateforme. Là, on a lancé un premier appel à candidature en janvier 2025 et on a sélectionné 70 artistes. Donc, ils vont être soutenus à travers du contenu en ligne, les laboratoires immersifs. Et parmi ces 70 artistes, certains vont ensuite être sélectionnés pour bénéficier d'un système de coproduction. Donc là, c'est les partenaires In Situ qui les invitent en résidence de production dans leur contexte européen pour les accompagner dans la création. Et l'idée, c'est qu'à la fin de ce processus de coproduction, les projets seront présentés dans un focus. Et le prochain focus, ce sera en septembre 2026 à Fira Tarrega en Espagne.
2: My name is Caroline Hamer. I'm from the Netherlands.
8: Je m'appelle Caroline Hamer. Je viens d'Amsterdam, aux Pays-Bas. Je suis performeuse, chanteuse et compositrice.
2: It was a great chance to meet other.
8: C'est une grande chance de pouvoir rencontrer tous ces artistes et ces festivals.
2: Have this more broad view of what's.
8: Ça me permet d'élargir ma perception de ce qui se fait en Europe.
2: There's such a knowledge.
8: Il y a tellement de compétences, notamment ici en France, sur comment créer pour l'espace public en se basant sur des communautés. C'est vraiment très intéressant et inspirant de partager toutes nos expériences ensemble ici.
3: Notre objectif, c'est vraiment d'aller les soutenir, de leur donner des leviers, des outils. Et le projet s'appelle Plateforme aussi parce que justement, on souhaite être un tremplin pour que ces artistes émergents européens aient des opportunités de faire voir, de montrer leurs projets en Europe et de sortir de leurs marchés nationaux.
9: Je m'appelle Elia Sajous, je suis danseuse, chorégraphe émergente française. Pour l'instant, ce qui m'inspire énormément, c'est la discussion avec les autres artistes européens parce qu'on a en fait des réalités qui sont super différentes. Où est-ce qu'on va trouver de l'argent et à quel point ça va être facile ou difficile d'en trouver. On ne vient pas des mêmes endroits, il n'y a pas les mêmes fonds. Et quand on n'a pas accès à des fonds européens, mais à des fonds nationaux, bah, pour certains pays, c'est très compliqué. Et je suis très excitée sur le fait de me rendre à Alès et de voir bah, du coup, pas mal d'autres spectacles et surtout de rencontrer les partenaires et d'entendre aussi ce qui se passe bah, de leur côté. Par exemple, je parlais hier avec une autre artiste hongroise qui, elle, travaille avec, en fait, toutes les ressources de la terre, l'agriculture, la ferme, etc. Et en fait, moi aussi, je suis très intéressée par l'impact de la nourriture, par exemple, sur la culture, sur voilà, nos modes de vie. Et on se disait que ce serait super intéressant, bah, pourquoi pas, je dis pas qu'on va collaborer, mais ne serait-ce que juste d'expérimenter ensemble. Et je pense que c'est hyper complémentaire et hyper inspirant de travailler avec des gens qui ont d'autres compétences.
5: Non, bien, ça pose. Merci.
10: Merci.
11: I'm Elisabetta Consoni and I'm
8: artist. Je m'appelle Elisabetta Consoni, je suis artiste, chorégraphe et je viens de Milan en Italie.
11: Well, I'm talking to the point of view of Italy. This kind of art.
8: En Italie, l'art dans l'espace public qui hybride des disciplines entre le théâtre, la danse, la performance et qui s'appuie aussi sur la participation citoyenne, ce type de création n'est pas reconnu officiellement par le ministère de la Culture.
11: I mean, for example, you think like that in, there's no space for it in the
8: Il n'y a pas de financement particulier par exemple pour ce genre de production. Il n'y a pas non plus de structure capable de produire ou coproduire ce type de projet. Ce réseau international est vraiment très important pour soutenir les artistes italiens par exemple. Sinon, en Italie, nous devons nous tourner vers des institutions de théâtre ou de danse, mais qui n'ont pas les compétences ni la connaissance pour accompagner ce type de projet.
11: So it's about money, but it's also about,
8: ce n'est pas qu'une question de financement en fait, mais aussi une question de connaissance et d'accompagnement dans la production. J'aimerais garder des contacts avec les artistes que j'ai rencontrés ici et dont j'aime le travail. J'espère qu'on pourra trouver des occasions de se voir en Italie. J'aimerais profiter de ces jours de résidence pour continuer à partager nos points de vue et aussi des contacts de producteurs potentiels.
3: Ce qui est intéressant dans In Situ, c'est qu'on a des partenaires très investis et qui, pour la plupart, travaillent avec des artistes qui travaillent autour de l'espace public depuis longtemps. Donc, ils ont aussi beaucoup d'expérience, beaucoup, même parfois d'expertise spécifique à apporter au cours de nos laboratoires. Donc, la semaine prochaine, les artistes qu'on accueille à Marseille, ils vont avoir des ateliers avec les partenaires pour discuter de leurs projets et en fait pour nourrir leurs projets, les questionner, les faire grandir ensemble. Leur projet tourne autour de sujets sociétaux. Donc, par exemple, il y a un projet qui parle de crise du logement, il y a un projet qui parle de la place de la femme dans l'espace public, et un autre projet sur les mécanismes d'addiction dans les Jeux de Paris. Donc, c'est quand même assez intéressant de voir comment ça reflète les sujets contemporains.
4: Ça fait plus de 20 ans que In Situ existe. Depuis ce temps-là, combien d'artistes vous avez pu accompagner tout au long de votre existence ?
3: Donc, en 20 ans, In Situ a soutenu plus de 300 artistes. Pour In Situ, pour Lieu Public et puis pour tous les partenaires du réseau, ce qui est très important, c'est que l'art en espace public, sa spécificité, c'est quand même de venir renforcer le vivre ensemble, l'art en commun, les lieux, l'espace public, c'est les lieux où on vit ensemble. Donc c'est
10: très important pour In-Situ que la Commission européenne continue à soutenir cette initiative, parce que c'est un vecteur en fait de cohésion sociale. Et c'est ça qu'on défend à travers le soutien de ces artistes émergents européens.
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1: Entendez-vous la Terre, c'est le nom que porte la chronique réalisée par Fanny Gélin, étudiante en Master of Affaires européenne à Sciences Po Bordeaux, qui décode pour vous chaque jeudi l'actualité environnementale de l'Union européenne. Alors, quels ont été les moments verts de la semaine qui vient de s'écouler? On en discute tout de suite avec Fanny Gélin. Bonjour et bienvenue Fanny.
2: Bonjour Laurence.
1: Alors Fanny, dites-moi, que nous dit la Terre cette semaine?
2: Alors, la Terre nous parle au climat cette semaine. Il faut dire que l'agenda de rentrée va être particulièrement chargé en rencontres internationales dans les prochains mois. Rendez-vous à New York le 24 septembre pour l'Assemblée générale des Nations unies sur le climat, puis en vol pour Belém au Brésil pour la COP30 en novembre.
1: Une rentrée chargée, si je comprends bien, Fanny?
2: Exactement. La rentrée, c'est à la fois le moment où l'on présente le programme scolaire, quitte à ne pas le terminer dans l'année, et c'est aussi pour les États le moment de présenter leur programme carbone, si possible ambitieux. Mais on dirait qu'Emmanuel Macron a eu envie de décaler la rentrée.
1: C'est-à-dire de décaler la rentrée?
2: Eh bien, la France a demandé à ce que le vote sur deux objectifs de réduction de 90% des émissions de gaz à effet de serre de l'Union européenne d'ici 2040 par rapport à 1990 et un autre objectif intermédiaire de 72,5% de réduction d'ici 2035. Alors pour lui, il voudrait que ces deux votes soient repoussés. Alors, au lieu de se dérouler durant le Conseil des ministres de l'Environnement le 18 septembre, ces votes, ils auraient lieu au Conseil européen les 23 et 24 octobre. Alors bon, on pourrait penser qu'un petit mois de décalage, ce ne serait pas un drame.
1: Et pourtant, je sens que vous allez me prouver le contraire.
2: Vous me connaissez bien. En réalité, l'objectif pour 2035 doit être présenté par Ursula von der Leyen lors de l'Assemblée des Nations Unies, donc le 24 septembre. Et le risque d'un report, ce serait qu'elle arrive tout simplement les mains vides à New York, ce qui enverrait un très mauvais signal, sachant que l'UE est considérée comme le leader des mesures climatiques sur la scène internationale. Même pour tout vous dire, l'eurodéputée écologiste autrichienne Lena Schilling, qui est aussi rapporteuse sur ce texte, pour elle, cela reviendrait à dire au monde que l'action climatique est optionnelle. Et ce n'est pas tout. Le principal problème de ce report, c'est un peu technique, c'est le changement de l'organe de décision concerné. Le vote n'aurait alors plus lieu entre ministres au sein du Conseil de l'UE, mais directement entre chefs d'État au Conseil européen.
1: Mais dans tous les cas, une décision sera prise. Quelle importance que ce soit par le Conseil de l'Union européenne ou le Conseil européen ?
2: C'est-à-dire que, point de vue modalité de vote, c'est très différent. On passerait d'un vote à la majorité qualifiée au Conseil de l'UE, donc au moins 55% des États représentant 65% de la population européenne, à un vote à l'unanimité au Conseil européen. Donc un pari plus que risqué, puisque chaque État disposerait alors d'un droit de veto sur l'adoption des futurs objectifs climatiques de l'UE, notamment la Hongrie, la Pologne et l'Italie, qui sont loin d'y être favorables.
1: Mais pourquoi Emmanuel Macron souhaite-t-il reporter ce vote si cela peut provoquer de telles difficultés?
2: Alors, rien n'est entièrement certain sur ses intentions, mais ça fait plusieurs années qu'il fait preuve de plus de réserve sur le pacte vert en mettant la priorité plutôt sur la compétitivité économique et la simplification réglementaire. Donc sa demande de report, ça pourrait être un moyen subtil de faire échouer l'adoption d'objectifs climatiques qui ne l'arrangent pas entièrement, sans toutefois se mouiller. Parce que si la France s'opposait ouvertement, ça pourrait nuire à sa crédibilité. Mais si un autre État s'en charge, la responsabilité lui incombera. Et le président français en sortirait blanc comme neige.
1: Merci Fanny Gélin. Je rappelle que vous êtes étudiante en Master Affaires européennes à Sciences Po Bordeaux. 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
1: Bonjour Fabien Hay.
2: Bonjour Laurence.
1: Vous êtes cofondateur de l'agence Les Éclaireurs du Voyage et aujourd'hui vous nous emmenez en Norvège.
2: Laurence, enfin oui en norvégien pour ceux qui auraient un doute. Et plus exactement je vous emmène à Bergen, dans la région des fjords du sud-ouest de la Norvège.
1: Et comment la ville de Bergen s'est-elle construite, Fabien ?
2: Il s'agit d'une ville assez ancienne qui a été fondée en 1110 par Olaf III, le roi de Norvège de l'époque. Ce fut un port d'échange de marchandises très, très important. Bergen appartenait d'ailleurs à la Ligue Hanséatique, c'est cette célèbre association des villes marchandes d'Europe du Nord. Déjà en 1350, il y avait cette idée d'instaurer des règles communes entre plusieurs pays comme l'Allemagne, la Pologne, la Scandinavie. On assistait un peu aux prémices d'Union européenne via le commerce finalement.
1: Que peut-on voir à Bergen ?
2: Alors, déjà, Bergen est une ville qui se visite très facilement à pied, car elle est de taille assez modeste, ce qui la rend d'ailleurs très agréable. Alors, commençons par le mythique quartier historique de Bryggen, qui est classé au patrimoine mondial de l'UNESCO. C'est un quartier célèbre pour ses maisons colorées en bois le long du port, couleur jaune, rouge. Vous avez peut-être déjà sûrement même dû voir des photos de cet endroit. Il s'agit d'anciennes maisons de pêche, en fait, qui ont été reconverties aujourd'hui en boutiques d'artisanat. Il ne faut pas manquer aussi, évidemment, de faire un tour au Fisketorget. C'est le marché aux poissons qui date du XIIIe siècle. On peut y déguster poissons, fruits de mer, directement au comptoir. C'est très sympa. D'ailleurs, j'ai encore un peu en tête les odeurs du poisson qui débarque des bateaux, du port qui est situé à quelques mètres. On peut clairement pas faire plus frais. Pour ma part, je suis certes passionné de voyage, mais également de gastronomie. Et Bergen est devenu une place forte de l'art de la table, à l'instar de Copenhague ou de pas mal de villes du nord de l'Europe, mine de rien. Alors, une adresse que je vous recommande bien volontiers, c'est le restaurant Moon, qui est étoilé au Michelin, mais au tarif assez abordable.
1: Alors, Fabien, j'imagine qu'il y a également des espaces naturels à découvrir à Bergen.
2: Ah oui, bien sûr, Laurence. Alors, clairement, il y a la proximité immédiate de la ville avec la nature. On le voit facilement, ce qui permet de profiter d'activités en plein air comme la randonnée, notamment sur le mont Floyen, qui s'écrit, vous savez, avec la jolie lettre barrée, le haut barré typiquement norvégien. Donc ce mont Floyen offre des vues imprenables sur la ville et ses environs. Après, pour les moins sportifs d'entre nous, pas d'inquiétude, il y a un téléphérique qui nous amène au sommet.
1: Quelles sont les autres zones ou lieux intéressants qu'on peut peut-être explorer autour de Bergen ?
2: Alors, Bergen, c'est clairement une base idéale pour explorer les fjords norvégiens, notamment le Sognefjord, qui est l'un des plus longs et profonds au monde, tout simplement sublime.
1: Et alors, moi, je posais la question que tout le monde pose quand on part et quand on a envie de voyage. Fabien, quand est-il préférable de visiter Bergen ?
2: C'est une question un peu évidente qu'on nous pose souvent, évidemment, mais je vais clairement, pour une fois, prendre parti. Pour moi, il y a deux saisons qui sont super. Il y a soit la fin du printemps avant le début de la saison touristique, soit au cœur de l'hiver afin d'expérimenter un peu cette fameuse nuit polaire. Pour moi, se réchauffer au coin du feu, dans un vieux bar en bois, avec un bon café, après une petite balade sous la neige, ça reste un de mes meilleurs souvenirs. Et les Scandinaves ont d'ailleurs un mot très précis pour ça. Ils appellent ça le hug, qu'on pourrait traduire par... c'est pas évident, mais une sorte d'état d'esprit joyeux, lié à une atmosphère plutôt chaude, chaleureuse. Donc tout ça en un seul mot, le hugue, que l'on n'a évidemment pas en français. Clairement, on va pas vous le cacher, la pluie à Bergen et en Norvège en général est assez fréquente. C'est pour ça que d'ailleurs, partir en hiver, au moins on aura de la neige. Mais il existe un proverbe scandinave, et je vais terminer là-dessus, qui dit « En Norvège, il n'y a pas de mauvaise météo, uniquement de mauvais vêtements ».
1: Merci Fabien et...
2: Tausen tak, merci, et à la semaine prochaine.
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1: C'est l'heure de la chronique consommateur européen avec Elfège Tignal du Centre européen des consommateurs France. Bonjour Elfège.
2: Bonjour Laurence.
1: Elfège, aujourd'hui vous nous parlez des garanties. Lorsqu'on achète un produit dans l'Union européenne, on entend parler de garantie légale, de garantie commerciale, mais on ne sait pas toujours ce que ça couvre.
2: Oui, et c'est bien normal, Laurence, car il existe dans l'Union européenne plusieurs types de garanties. Elles n'ont pas la même fonction, elles ne s'appliquent pas de la même façon dans tous les pays. Lorsqu'un consommateur achète un produit auprès d'un professionnel européen dans l'Union européenne, il bénéficie automatiquement d'une garantie. C'est la garantie légale de conformité. Il est fréquent que le vendeur ou le fabricant en propose d'autres en plus. La garantie commerciale et depuis peu la garantie commerciale de durabilité.
1: Alors on va commencer peut-être par la garantie légale de conformité. C'est la base pour tous les consommateurs européens, Elfège ?
2: Oui, la garantie légale de conformité, c'est une protection obligatoire dans toute l'UE. Elle s'applique pendant au moins 2 ans sur tout produit neuf à compter de sa livraison. Alors quand vous achetez un bien, vous vous attendez à ce qu'il corresponde à la description et qu'il fonctionne correctement. Mais si ce n'est pas le cas, vous pouvez vous retourner vers le vendeur et faire jouer la garantie légale de conformité. Une petite précision tout de même, si sa durée minimale est la même partout dans l'UE, son application concrète peut varier d'un pays à un autre.
1: Quelles sont les différences entre les pays européens ?
2: Alors, la charge de la preuve, par exemple, dans tous les pays de l'Union européenne, lorsqu'un défaut apparaît peu de temps après l'achat, on présume qu'il existait déjà au moment de la livraison. Mais la durée de cette présomption n'est pas identique partout. Dans certains pays, comme la France, elle est de 2 ans. Pendant 2 ans après la livraison, c'est au vendeur de prouver que le produit était conforme lors de l'achat. Vous l'aurez compris, c'est donc une mesure très protectrice pour le consommateur. En revanche, dans d'autres États membres, cette présomption est limitée à 1 an. Passé ce délai, c'est alors à vous, consommateur, de démontrer que le défaut existait dès l'origine. Et pour ça, vous devrez demander une expertise qui peut vous coûter cher. Autre différence entre les pays européens, la durée de la garantie. Elle est, comme je vous l'ai dit, d'au moins 2 ans dans la plupart des pays européens, mais elle peut être plus longue. C'est 3 ans en Suède, par exemple. Et aux Pays-Bas, elle n'est pas fixe. La durée de la garantie dépend, entre autres, de la nature et du prix du produit. Une machine à laver qui a coûté plus de 700 euros pourrait donc être garantie pendant 8 ans aux Pays-Bas.
1: Et cette garantie légale de conformité, que peut demander concrètement le consommateur en cas de défaut ?
2: Dans toute l'UE, le consommateur, il peut demander en priorité la réparation ou le remplacement du produit. Et si ces 2 solutions ne sont pas possibles ou qu'elles sont impossibles dans un délai raisonnable, vous pouvez demander une réduction du prix, voire un remboursement. Même chose si le vendeur ne répond pas ou refuse tout bonnement d'échanger ou de remplacer votre produit défectueux. Ce sont des droits qui sont les mêmes partout. Mais les délais de traitement, comme les pratiques des vendeurs, peuvent aussi varier selon les pays.
1: Alors, pourquoi les vendeurs mettent-ils autant en avant les garanties commerciales, Elfège ?
2: Parce que la garantie commerciale, elle est facultative. C'est un engagement volontaire du vendeur ou du fabricant. Et parfois, elle est gratuite. Et parfois, elle est bien sûr payante. Les conditions d'application sont fixées donc librement. La durée de garantie peut par exemple être plus longue. Des services supplémentaires peuvent être intégrés aussi. Chaque vendeur peut donc choisir ce qui est exclu de sa garantie, ses modalités d'application, l'éventuel prêt d'un appareil pendant la réparation. Par conséquent, il faut bien lire les conditions générales de cette garantie commerciale avant de la souscrire, et surtout si elle est payante. Mais il faut le rappeler, une garantie commerciale ne remplace jamais la garantie légale de conformité qui, comme je le rappelle, est gratuite.
1: En septembre, 2 nouvelles étiquettes arrivent justement pour mieux informer les consommateurs.
2: Oui, et c'est une évolution très importante. À partir du 27 septembre, une étiquette européenne obligatoire devra être affichée à proximité des produits. Elle vous informera clairement que vous bénéficiez d'une garantie légale de conformité pendant 2 ans minimum dans toute l'UE. Et cette étiquette, elle permettra aussi de mieux comprendre que, selon le pays, certaines modalités peuvent être différentes. Je pense notamment, comme je vous l'ai dit, à la charge de la preuve. L'objectif est donc d'avoir une information claire, standardisée et lisible partout dans l'UE.
1: Et la deuxième étiquette ?
2: La seconde étiquette, elle est optionnelle plutôt. Elle concerne la garantie commerciale de durabilité. Elle ne peut être utilisée que si le fabricant s'engage à garantir gratuitement le produit dans son intégralité, et ce pendant une durée qui est plus longue que la garantie légale. Cette étiquette permet d'indiquer noir sur blanc que le produit est conçu pour durer plus longtemps, par exemple 5 ou 10 ans. C'est un outil de comparaison très concret pour les consommateurs qui veulent acheter des produits plus durables.
1: Merci Elfa Stignol. 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
5: Rebecca est une photographe anglaise qui vit en France. Mais c'est en Russie que je l'ai rencontrée. J'aime le voyage et j'aime tout particulièrement prendre le temps d'écouter les histoires des copains et copines voyageurs. Rencontre avec Rebecca un soir de pleine lune au bord de la Volga dans la ville d'Ouglitch. Je vais te laisser poser le décor. Tiens, décris-moi un petit peu l'endroit. Dis-moi où est-ce qu'on est. Bonjour à toi, Rebecca.
6: Là, on est au bord de l'eau. Il fait frais, le soleil s'est couché il y a une bonne heure. Et on est dans une toute petite ville en Russie, Ouglitch, au nord de Moscou. Dans un parc, je pense, une espèce de parc au bord de l'eau. De la Volga, en plus.
5: Et qu'est-ce que tu fais au bord de ce fleuve aujourd'hui ?
6: Alors, je suis photographe. Je suis ici pour le festival Photoparade de Ouglitch. Je crois que c'est le deuxième festival de photo en Russie. Et on m'a invitée ici en tant qu'intervenante pour faire une conférence et un workshop ici pour food photography, photo de plat.
5: Bon, avant de m'intéresser un peu à toi en tant que photographe, je vais revenir un peu sur ton parcours, ton itinéraire personnel, parce qu'on l'entend quand tu parles, tu as un petit accent, donc j'en déduis que tu n'es pas française. Donc qu'est-ce qui se passe ? Comment se fait-il que tu parles cette langue ?
6: Oui, voilà, je suis anglaise d'origine, je suis née dans le sud-est d'Angleterre, pas loin de Londres, Brighton. J'étais pas photographe au départ. Là, j'ai commencé mes études en géographie à l'université, comme j'aimais beaucoup voyager. Je voyageais déjà. Et après, j'étais officier de communication, d'abord en Angleterre, et puis j'ai travaillé pour le ONG Save the Children. Donc, je travaillais à Londres et je voyageais souvent.
5: À travers ton métier, hein. Donc Save the Children, là, tu es dans les bureaux à Londres, mais tu pars régulièrement sur le terrain en mission.
6: Oui, voilà. Et donc, on travaille avec les organisations nationales. On discutait le planning des organisations. C'était cérébral, c'était pas du tout les projets sur le terrain. Et finalement, quand j'ai décidé d'arrêter ce travail-là, je ne savais pas ce que j'allais faire. Donc, j'ai démissionné sans savoir. J'avais 3 mois à faire à Londres, dans le bureau. Au milieu de cette période, il y avait un type de Save the Children Suède qui est venu et lui, il était au Bangladesh. Donc, il était en mission au Bangladesh. Et il m'a dit, lors d'un café, il m'a dit, qu'est-ce que tu vas faire ensuite ? Et je dis, j'en sais rien, vraiment aucune idée. Il m'a dit, tiens, viens au Bangladesh, viens à Dhaka quelque temps. En tant que bénévole, hein, mais de voir un peu le projet sur place.
5: Pour l'ONG Save the Children aussi, ou c'était pour une autre ONG là ?
6: Oui, là c'était pour, hein, parce que je travaille quand même pour le bureau central pour toutes les organisations nationales. Mais là c'était une de ces organisations nationales en Suède qui avait, eux, des bureaux dans les pays en voie de développement. C'est compliqué, hein, la structure de Save the Children. Mais après, je me suis dit, comme je voulais peut-être continuer ma carrière, hein, dans le monde de peut-être les Nations Unies, la Banque mondiale, ça me tentait bien. Mais je me suis dit, avant de continuer, je veux vraiment aller peut-être sur le terrain, voir comment ça se passe, les projets. Alors, je suis allée à Dhaka quelques temps. Je pense que ça a dû faire un an. Et pendant ce temps-là, j'avais toujours fait la photo pour moi. Mais voilà, j'avais mon appareil, je m'amusais, mais toute seule à faire des photos pour moi. Mais sur le terrain, au Bangladesh, je commençais à faire des photos. Et le bureau en Suède, quelqu'un a dû faire voir des photos que j'avais prises. Et après, ils m'ont proposé un travail de continuer, mais ils m'ont créé un poste pour voyager dans la région de l'Asie centrale et sud-est, et faire des photos, et aussi faire des entretiens avec voilà, les gens qui bénéficiaient des projets Save the Children.
5: Et donc là, quand on t'a envoyé faire un tour d'Asie pour faire des images, c'était encore du bénévolat ou est-ce que tu as réussi à décrocher un contrat ?
6: Non, là j'avais décroché un contrat. C'était un contrat local, c'était pas payé, rémunéré au même niveau que les postes en Europe, mais quand même, je pouvais vivre de ça là-bas.
5: Alors, ce qui est intéressant dans ton histoire, c'est que bon, quand on parle de photographie, c'est un des métiers qui fait le plus rêver aujourd'hui, parce que derrière le photographe, on a l'impression d'avoir quelqu'un de très libre, qui se balade avec son appareil photo un peu partout, et puis qui fait un métier plutôt intéressant et plutôt facile. Et souvent, beaucoup de gens se mettent la barrière en se disant « Oui, mais photographe, je peux pas, c'est pas pour moi, j'ai pas fait d'école ». Et donc, en fait, on peut très bien s'en sortir, devenir photographe, sans être passé par de longues études dans la photographie.
6: Tout à fait, hein. Je pense que là, c'est un des métiers où, oui, c'est bien possible. Parce qu'après, on peut apprendre beaucoup, beaucoup de choses, des livres, de la pratique, à regarder, à aider d'autres photographes en tant qu'assistant. Et comme moi, je faisais des photos tout le temps pendant ces voyages, pour moi d'abord. Après, le monde des ONG, c'est assez fermé de l'extérieur. Mais une fois qu'on est bien établi, après, il y a un peu de flexibilité et ils sont quand même à la recherche des bonnes images. Hein. C'est un peu comme tout. Et pour eux, c'est quand même mieux d'avoir quelqu'un sur place. Moi, je faisais aussi de la com. C'était pas que la photo. En même temps, j'interviewais les gens, j'écrivais les rapports. Ça faisait un tout. Mais pour eux, c'était bien d'avoir une personne sur place qui visitait les projets, après qui faisait des photos, du texte. Il utilisait ça pour les supports en Suède pour lever les fonds.
5: Oui, pour la levée de fonds, le fundraising. Hein. Mais c'est vrai qu'aujourd'hui, une ONG fonctionne souvent comme une entreprise. On a besoin d'être présent, d'être visible, d'être vu. Et on vit dans un monde où l'image a une place très importante. Il faut que l'image soit belle pour donner envie aux gens de soutenir un projet ou d'acheter un produit. Ce qui est aussi le cas du monde des ONG, où il faut faire connaître ses actions et l'image a un rôle primordial. Donc cette aventure-là, tu quittes donc ton entreprise hein, à Londres, Save the Children, pour aller vivre une expérience sur le terrain. Donc, tu as sûrement compris ce décalage, le clivage entre ce qui se passe dans les bureaux et la réalité qu'on retrouve sur le terrain, souvent très différente dans le monde des ONG. Tu te retrouves, Rebecca, après à voyager en Asie pour commencer, en tout cas, ce travail de fond sur la photo, créer des visuels qui permettront à Save the Children de continuer à lever des fonds. Et après, comment cette expérience continue ou comment est-ce qu'elle s'arrête ?
6: Alors, après, c'est vrai que le monde sur le terrain, c'était pas du tout comme j'avais imaginé avant. À mon bureau à Londres. Et honnêtement, j'étais un peu déçue par comment ça se passe. C'est sûr que quand on est idéaliste comme moi, c'est difficile après d'accepter que le mode de fonctionnement de ces grandes ONG, il y a beaucoup de problèmes qui vont avec le bien, il y a le mal qui va avec le bien. Il faut accepter qu'il y a certains qui profitent bien de leur poste, de leur position, qu'on aide certains, mais il y a des milliers derrière qui bénéficient de rien du tout. Enfin, je ne vais pas aller trop dans les détails, mais à la fin d'un an et demi, j'ai décidé que non, je ne voulais pas continuer. Même si la partie photo me plaisait bien, je ne pouvais pas accepter tout le contexte. En plus, il y avait un gros problème de corruption dans le bureau à Katmandou, où j'étais basée après Dhaka. Voilà, je suis arrivée au clash avec le mec qui gérait le bureau. Moi, j'ai démissionné et je suis retournée en Angleterre. Et là, il y avait quelques mois quand je ne savais plus ce que je faisais. Là, je m'étais un peu perdue pendant quelques temps. Et tout ce qui restait à ce moment-là, c'était que la photo vraiment plu. Ça me plaisait et c'était ça le truc de tout ça qui me restait. Et le contact que j'ai pu avoir avec les gens sur le terrain, mais face à face, hein, le contact d'une personne avec une autre. Donc à ce moment-là, j'ai décidé de faire un stage relativement court, mais dans une école à Londres pour la photo. Et j'ai commencé aussi à aider un photographe. Je suis devenue assistante quelques temps. Et petit à petit, je commençais à faire des petits contrats en photo. Et d'abord, c'était avec les ONG aussi, mais en Angleterre.
5: Donc plutôt des visuels tournés vers l'humain, tournés vers l'humanitaire.
6: Ouais, tout à fait. C'est ça le fil constant.

0: avant de parler de la photographie aujourd'hui, de ce que tu fais aujourd'hui, j'ai envie de revenir sur la notion du voyage. Donc tu parlais enfant ou ado ou à l'école, en tout cas tu t'intéressais à la géographie, parce que déjà la géographie te faisait voyager. Ensuite tu as choisi d'aller sur le terrain, première expérience au Bangladesh pour vivre un choc culturel. Le voyage, c'est un peu la thématique de cette émission qui s'appelle Regarde ailleurs, qui est un échange de parcours de vie des voyageurs que je rencontre sur mon itinéraire. Et une question que j'aime bien poser, c'est le voyage, qu'est-ce que c'est que pour toi? Comment est-ce que tu le définirais? Qu'est-ce que c'est que voyager?
1: Voyager, pour moi, c'est découvrir de nouvelles expériences, que ça soit des plantes que je connais pas, des plats que je connais pas, des personnes que je connais pas, l'odeur dans l'air qui est nouveau, enfin tout ce qui vient avec un environnement, un milieu qui n'est pas familier. Et je pense que ça aiguise énormément le regard, les sens. On vit vraiment le moment présent avec beaucoup plus d'intensité que l'environnement qui est déjà familier, où on n'observe plus certaines choses parce qu'on a l'habitude de voir ça, donc on ne regarde plus. Et pour moi, depuis toute petite, déjà j'ai grandi quand même. Je suis née dans le sud-est, mais j'ai grandi dans le sud-ouest d'Angleterre, en Cornouailles, au milieu de nulle part. Et là, j'ai grandi dans une petite ferme. Et c'était génial quand j'étais toute petite, mais je regardais toujours les gens qui passaient, qui arrivaient, qui repartaient en voiture. Je me suis dit, il va où lui? Ou il y a un avion qui passe, ça va où? Et ça, c'était même petite, hein. Je voulais toujours. Et quand mes parents n'avaient pas beaucoup de moyens, on ne voyageait pas. C'est quand j'avais 15-16 ans où j'ai commencé à voyager un peu. Donc avant, non, rien, mais je rêvais de ça. J'aimais bien lire, j'aimais bien écouter la radio aussi, et ça me faisait rêver.
0: Et aujourd'hui, tu en es où avec le voyage?
1: Là où j'en suis, là, ça fait quand même 10 ans que je suis en France. Je vis près de

0: Nice avance. Déjà, ça fait aussi comme un petit voyage. Donc les voyages de longue distance, je fais que une fois ou peut-être deux dans l'année. J'aime toujours ça. Et même le fait d'être ici en Russie, c'est génial, j'adore, je passe un très bon moment. Mais voilà, je trouve mes voyages aussi dans la région où je suis.
1: Ce que je trouve intéressant en t'écoutant, c'est que tu fais partie de ceux qui, à un moment donné, ont choisi de créer leur métier. Tu ne savais pas que tu allais devenir photographe, c'est quelque chose que tu as découvert lors de voyages, lors de ton itinéraire personnel et professionnel. Tu aimais la photo, tu as choisi d'en vivre, et ça marche. On peut vraiment aujourd'hui vivre de sa passion, créer son métier. Ça, c'est quelque chose de très intéressant dans un monde où beaucoup de gens se posent la question sur leur avenir, sur la place qu'on occupe dans sa vie, et sur le sens qu'on donne aussi à sa vie.
0: Oui, tout à fait. Hein. Je pense que peut-être le plus grand challenge, c'est de décider ce qu'on veut faire. Une fois la décision prise, je pense que si on est prêt à donner tous les moyens et toute sa concentration, à accepter aussi les sacrifices hein, au début, que c'est bien possible. Hein. Quand j'ai commencé, je me rappelle, j'avais besoin de sous quand même. Et je faisais quelques mois, j'étais femme de ménage pour une famille privée. Et quand j'ai passé l'aspirateur, j'écoutais en même temps sur mon iPod, j'écoutais les podcasts style comment négocier dans la photographie, les contrats photos, tout ce qui était administration. J'apprenais. Je lisais des livres, je me donnais des exercices. J'avais trouvé un mentor. J'ai regardé les sites web de beaucoup de photographes. J'avais trouvé un site qui me plaisait vraiment. C'était vraiment le style que je voulais faire. Et j'ai pris contact avec ce monsieur et j'ai demandé s'il était prêt à discuter et peut-être devenir un mentor. Et il m'a beaucoup, beaucoup aidé aussi au début. Je pense que quand on pose vraiment, on se crée l'espace. Et on pose sa volonté, si je peux dire ça. Après, les choses venir quoi, pour rendre possible. Mais il faut juste y aller à 100% et accepter que pendant un an, même plus, je sortais pas, je faisais pas de shopping. Ma priorité, c'était que la photo et voilà.
1: Est-ce que tu peux parler un peu de l'évolution de ton travail photographique? Parce qu'au début, c'était donc sur le terrain, photographier des scènes de vie, des gens dans les pays en développement. Aujourd'hui, tu photographies, tu parlais de chercheurs de truffes, de truffiers, comment tu les appelais. Donc,
0: et
1: comment tout ça?
0: Des
1: trufficulteurs. On a ça en France, des trufficulteurs?
0: Eh oui, bah oui, bien sûr. Hein. Là, c'est les mecs qui, pendant la saison, ils vont à la truffe avec les chiens.
1: C'est des chiens, c'est pas des cochons?
0: Non. Dans le sud-ouest, c'est beaucoup plus des cochons, apparemment. Mais dans le sud-est, il y a quand même une grande quantité de truffes noires qui sont cherchées. C'est avec les chiens. Voilà.
1: Petit à petit, en fait, tu t'es créé ton réseau et tu as réussi à trouver de quoi vivre de la photographie.
0: Oui, tout à fait. Hein. Ça a mis du temps. C'est progressif. Je suis quelqu'un de très patiente et aussi très têtue, déterminée. Et c'est sûr que c'était étape par étape, quoi. Au début, je me servais un peu de mes réseaux que j'avais déjà créés dans le monde ONG. Et après, c'était des contrats par-ci, par-là. Mais j'ai fait tout pour créer le portfolio d'abord. Et après, présenter le travail. Et c'est comme une boule de neige. Après, si on travaille bien, il y a un contrat qui mène à un autre. Et suite, quoi. Le plus dur, c'était le début, c'est sûr. Parce qu'il faut aussi avoir la foi que... Enfin, crois vraiment que c'est possible.

0: Rebecca, tu le disais au début de cette émission, donc tu es de nationalité anglaise. Est-ce que le fait de vivre en France et d'être dans cette double culture finalement, donc de parler parfaitement le français mais d'être anglaise, ça ouvre des portes? Est-ce que ça crée une différence? Comment est-ce que tu vis toi ta vie en France?
1: Oui, ça ouvre beaucoup de portes, bien sûr, parce qu'on a accès à deux cultures, deux pays. C'est marrant comme au fur et à mesure du temps. C'est pas que je me sens plus anglaise, je suis anglaise. Hein. Quand je retourne en Angleterre, je vois les Anglais, la culture anglaise, le pays, avec un peu de recul. Et même avec l'œil limite de la voyageuse, je vois de plus de loin ma propre culture. Ça me fait drôle hein, de ressentir ça. Et même la langue. Parfois, quand je parle en anglais, il y a des mots en français qui m'arrivent plus vite parfois que les mots en anglais. Les gens en Angleterre, ils le sentent, hein, je pense. Soit des amis ou voilà, d'autres connaissances. Mais en même temps, je ne suis pas française et je ne serai jamais française. Et on me voit tout de suite que j'ai un accent. Donc quelque part, c'est comme si je n'appartiens plus à une de ces deux cultures pleinement. Il y a des avantages de ça, mais en même temps, il y a une liberté que je sens, que je suis libre à faire ce qui me convient le mieux, à être moi-même, sans sentir les exigences, si je peux dire, d'une culture où je suis libre de...
0: Et peut-être plus de tolérance aussi par rapport à toi, parce qu'on se dit, c'est pas grave, elle est anglaise.
1: Tout à fait, ouais, tout à fait. Hein. Et je trouve que dans le travail, dans les reportages en France aussi, ça me... Comme par exemple avec les trufficulteurs, si l'anglaise ne sait pas que c'est pas les cochons, c'est les chiens, c'est parce qu'elle est anglaise. On est très patient avec moi et ça, c'est bien, ça m'aide.
0: Qu'est-ce qui fait que tu as choisi de rester en France ou peut-être pas hein? Peut-être que tu souhaites rentrer en Angleterre ou même aller vivre ailleurs?
1: Je sais pas. Pour l'instant, j'ai pas trop envie de rentrer en Angleterre. Surtout depuis le Brexit. Hein. Aucune envie. Pour l'instant, je suis bien où je suis en France, mais je pense que je vais bouger encore. Le monde, il est grand quand même. Ça ne se limite pas à la ville où j'habite en ce moment. Mais comme pour l'instant, je n'ai pas de raison spécifique pour déménager, je ne sais pas. Ça viendra quand ça viendra. Hein. Je ne me projette pas trop dans l'avenir là.
0: Rebecca, je ne sais pas ton nom de famille. Comment est-ce qu'on fait pour aller voir ton travail photographique?
1: Alors, c'est Marshall, rebecca-marshall.com. Et là, il y a mon portfolio, le travail que je fais et le blog qui raconte les petites histoires des shootings que je fais assez régulièrement.
0: Ok, donc tu prends le temps aussi de mettre ça en ligne?
1: Je mets un article en ligne par mois. Ça met un jour ou deux pour écrire, pour préparer les photos à chaque fois.
0: Ça aussi, c'est une des réalités de la profession photographe qu'on ne voit pas forcément. Il ne s'agit pas que d'aller faire des photos. Il s'agit aussi de faire de l'editing, de faire du marketing, hein, se faire connaître, créer son réseau, faire de la relation clientèle. C'est tout un univers qu'on ne voit pas, mais qui est bien présent et qui est chronophage.
1: Tout à fait, ouais. Il faut beaucoup de différentes compétences et au début, il fallait que j'apprenne tout ça, hein, de faire le site web, le côté marketing, comme j'ai dit tout à l'heure, la négociation sur les contrats, apprendre la loi, le editing après, préparer les images pour mes deuxièmes ventes après, pour mon agence. Je pense que sur une semaine, si j'ai deux jours où je sors faire les photos, c'est beaucoup pour une semaine. En général, c'est peut-être en moyenne un jour et demi par semaine. Et le reste du temps, oui, c'est toutes les activités qui sont autour, soit dans l'editing ou l'administration, le marketing.
0: Et pour terminer, donc, je t'ai rencontré ici en Russie, à Ouglitch. Donc, comme moi, tu y es passé une semaine. Hein, tu vas rentrer aussi bientôt chez toi en France. Qu'est-ce qui te reste de ces cinq jours à Ouglitch en Russie? Qu'est-ce que tu auras envie de partager comme adjectif? Qu'est-ce qui t'a marqué?
1: Ça, c'est la question la plus difficile, hein, je pense. J'étais en train de réfléchir à ça quand j'arrivais. Je pense que quand on voyage, là, ici, je ne suis jamais venue en Russie. C'est la première fois que je suis là. Et ma seule impression donc, de la Russie, c'est cette petite ville qui reste quand même. Hein. C'est une petite ville hein, au milieu de la forêt. Et on a beaucoup d'impressions tout de suite. Quand on découvre un endroit, c'est aussi par les choses que... on ne voit pas. C'était seulement ce matin, je me suis dit, j'ai pas vu de moto de scooter. Là, le fait que les supermarchés ici, il n'y a pas de vitrine. Il y a beaucoup de commerces qui sont... C'est juste un mur avec une porte. Et sans parler russe, on n'a aucune idée de ce qui se passe. Mais ça peut être bien un supermarché. Je me suis levée, j'avais raté le petit déjeuner hier. Et j'ai demandé à l'interprète si on pouvait s'arrêter à une boulangerie. Elle m'a dit, mais il n'y en a pas. J'ai dit, mais vous achetez le pain où ? Elle a dit, au supermarché. Donc on est allé au supermarché à 9h30 du matin. Mais il n'y avait pas de pain, pas de brioche, enfin rien du tout. Ah non, pas avant 10h, c'est livré à 10h. J'ai dit, mais comment les gens ils font pour le petit-déj ? Mais apparemment, ils ne mangent pas ça pour le petit-déj, c'est plutôt le porridge, ce genre de choses.
0: Okay, merci Rebecca.

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2: Nous accueillons chaque mois Alain Anquetil, professeur émérite de philosophie morale à l'ESCA, école de management, pour une chronique de philosophie pratique. Bonjour Alain Anquetil.
3: Bonjour Laurence Aubron.
2: Aujourd'hui, vous allez nous parler de la récente stratégie anti-pauvreté de l'Union européenne, présentée par la Commission le 6 mai 2026.
3: Oui, parce que cette stratégie relie plusieurs idées, la pauvreté, l'exclusion sociale, la participation, la cohésion sociale et la résilience. On lit par exemple que la raison d'être politique de cette stratégie est de renforcer la cohésion sociale et de rendre nos sociétés plus résilientes. On lit aussi qu'il s'agit de garantir la pleine participation des personnes handicapées à la société. Alors chacun de ces concepts fait l'objet de débats, hein, mais leur proximité et le fait qu'ils sont placés dans la catégorie du politique méritent, je crois, une discussion.
2: On comprend pourtant le propos hein, de la Commission.
3: Oui, bien sûr, mais on peut rechercher une perspective qui puisse relier ces concepts de façon féconde. L'une des perspectives possibles repose sur la pensée d'Hannah Arendt, en particulier sur ces concepts de privation, de monde commun et de permanence. Ceci dit, il ne s'agit pas d'établir des équivalences strictes hein, entre l'exclusion sociale et l'absence de participation à l'espace public, entre la cohésion sociale et le monde commun, entre la résilience et la permanence de ce monde commun, car ces notions appartiennent à des registres différents, institutionnels et politiques, dans le document de la Commission et philosophique chez Arendt.
2: Que peut apporter ici Hannah Arendt ?
3: Elle peut éclairer la signification d'un « vivre ensemble dans le monde », je la cite, et les conditions d'une vie conçue comme être parmi les hommes. Nous pouvons partir de cette phrase, issue de la condition de l'homme moderne, parue en 1958. Vivre une vie entièrement privée, c'est avant tout être privé de choses essentielles à une vie véritablement humaine, être privé de la réalité, qui provient de ce que l'on est vu et entendu par autrui, être privé d'une relation objective avec les autres, qui provient de ce que l'on est relié aux autres et séparé d'eux par l'intermédiaire d'un monde d'objets communs, être privé de la possibilité d'accomplir quelque chose de plus permanent que la vie.
2: Une analyse de texte est nécessaire.
3: Oui, bon, alors la vie privée en question désigne, chez les anciens Grecs que reprend Arendt, la sphère domestique, famille, besoins matériels, travail nécessaire à la subsistance, voire à la survie. Pour les Grecs, une existence enfermée dans la sphère privée demeurait incomplète car soumise à la nécessité et frustrée de toute apparition dans l'espace public. La seconde phrase, être privé de la réalité qui provient de ce que l'on est vu et entendu par autrui, désigne un effet important de la privation liée à l'enfermement dans la sphère des nécessités matérielles. Car s'il est impossible aux individus d'apparaître dans l'espace public, d'être vus et entendus, alors ils risquent de ne pas pouvoir accéder à une réalité commune. En effet, pour Arendt, c'est l'apparence, le fait d'agir et de parler avec les autres, sous leur regard, qui constitue la réalité. Alors je la cite encore, « C'est la présence des autres, voyant ce que nous voyons, entendant ce que nous entendons, qui nous assure de la réalité du monde et de nous-mêmes. » Ici, les autres désignent la pluralité, c'est-à-dire la diversité et la multiplicité des êtres humains. Or, chez Arendt, la vie politique suppose précisément cette pluralité.
2: Agir et parler avec les autres, est-ce la définition que donne Hannah Arendt de l'espace public ?
3: C'est ce qu'elle nomme l'espace de l'apparence. Celui-ci commence à exister dès que des hommes s'assemblent dans le mode de la parole et de l'action, dit Arendt, et de ce fait se révèlent les uns aux autres. Mais cet espace disparaît quand cesse la parole et l'action. L'espace de l'apparence repose sur l'existence d'un monde commun. Arendt utilise l'image, la métaphore d'une table autour de laquelle des individus ont choisi de s'asseoir. La table les réunit tout en les séparant. Elle les empêche, pour ainsi dire, de tomber les uns sur les autres, observe Arendt, de se dissoudre dans une masse humaine indistincte, ce qu'elle appelait la société de masse. Elle les empêche aussi de vivre isolés les uns des autres. Et elle leur permet d'agir de concert.
2: Alain Onctil, la métaphore de la table concerne donc le monde commun.
3: Oui, la table se trouve entre les participants. Elle est une médiation, une structure commune qui, paradoxalement, les rassemble et les sépare à la fois, comme dans un repas ou dans une négociation. Elle les rassemble autour d'intérêts et de repères communs, mais elle préserve aussi leurs différences. Alors cependant, cette métaphore de la table ne suffit pas à rendre compte d'un autre trait essentiel du monde commun, sa permanence. Car pour Arendt, je la cite, « Le monde commun est ce qui nous accueille à notre naissance, ce que nous laissons derrière nous en mourant. Il est ce que nous avons en commun non seulement avec nos contemporains, mais aussi avec ceux qui sont passés et avec ceux qui viendront après nous. » Arendt insiste sur l'idée qu'autrefois, dans l'Antiquité grecque, les hommes participaient à l'espace public, c'est-à-dire l'espace de l'apparence et le monde commun, parce qu'ils souhaitaient que quelque chose d'eux-mêmes, ou de ce qu'ils partageaient avec les autres, demeure dans la mémoire collective.
2: Quel éclairage les idées d'Anna Arendt apportent-elles à la stratégie de la Commission ?
3: Eh bien, on peut comprendre, je crois, autrement, ces références à la cohésion sociale et à la résilience. En les interprétant à l'aide des distinctions proposées par Arendt, on saisit que la stratégie de la Commission ne vise pas seulement à améliorer la société européenne par des mesures technico-administratives, elle vise aussi à préserver l'existence d'un monde commun où chacun devrait pouvoir apparaître, parler et agir. Mais ça suppose que les conditions socio-économiques ne condamnent pas certains individus à l'invisibilité publique, à l'impossibilité d'apparaître parmi les autres. Il s'agit d'éviter cette situation terrible, selon le mot d'Arendt, où les pauvres demeurent exclus de la lumière de l'espace public, où on ne les voit simplement pas. La lutte contre la pauvreté et contre l'exclusion ne peut se contenter de répondre à des besoins matériels. D'ailleurs, la stratégie de la Commission ne s'y réduit pas. Elle doit aussi empêcher que les pauvres et les exclus deviennent invisibles et disparaissent du monde commun.
2: Merci beaucoup Alain Onctil. Je rappelle que vous êtes professeur émérite de philosophie morale à l'ESCA, École de Management.
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3: La culture des champs, la manœuvre des voiles, le martèlement du forgeron, l'abattage des arbres peuvent être autant d'occasions de chanter. S'ils donnent cœur à l'ouvrage, les chants de travail ne sont pas forcément la clé du bonheur. Et s'ils peuvent se faire si poignants à l'écoute, c'est peut-être justement parce qu'ils touchent aux servitudes plus ou moins volontaires auxquelles le travail a immanquablement exposé chacun d'entre nous. À l'occasion d'une matinale de l'abbaye de Noirlac, à l'invitation d'Elisabeth et David Sanson, Diana Baroni est venue avec Jasser Ariousef et Romain Lécuyer interpréter des chants de travail collectés au Moyen-Orient et en Amérique latine au cours d'un concert qui était précédé par une conférence de l'historien Aurélien Péter qui a pris le temps de déplier les différentes temporalités du chant de travail. Des airs qu'on entonne pour s'encourager à se mettre au travail avant de s'y mettre, des chants qui accompagnent le labeur jusqu'au petit et haut de ceux qui rentrent du boulot. Métaclassique a capté le concert à l'abbaye de Noirlac et reconstitue l'esprit de cette matinale en recevant pour ce numéro travaillé l'historien Aurélien Péter et la chanteuse Diana Baroni que l'on entend avec Jasser Ariousef à la viole d'amour et Romain Lécuyer à la contrebasse.

0: Romain Lécuyer à la contrebasse, Jasser Har-Youssef à la viole d'amour, et vous, Diana Baroni, au chant. Bonjour. Qu'est-ce qu'on vient d'entendre? C'est un chant de pilon?
1: Oui, El Canto de Pilón, c'est un grand classique de la musique traditionnelle, entre guillemets, traditionnelle vénézuélienne. C'est une pièce qui a été refaite mais des milliards de fois. Il y a vraiment énormément de versions, d'ailleurs je pense que même en français. C'était un peu à double tranchant de choisir ce morceau parce qu'il est tellement emblématique de notre propos. En même temps, ça permet d'avoir un repère avec justement quelque chose que peut-être les gens vont connaître. Et pilon, en fait, c'est le geste de moudre.
0: Oui.
1: Donc c'est io, io que je chante à la fin et qui fait un peu partie de tout de la chanson.
0: Il est mimétique.
1: Il est mimétique et il permet justement de souligner les gestes, de trouver un rythme. Évidemment, notre version, elle est plus imagée, si je peux me permettre, parce qu'on travaille sur des textures, on travaille notamment sur aussi tous ces patrimoines de jazzer dans sa façon de jouer, son style d'improvisation, qui parfois amène un peu vers le jazz, d'ailleurs. Mais c'est des véritables relectures.
0: Parce que votre hésitation à prendre un tube, c'est justement parce que vous voulez aller chercher des chants de travail de façon un peu plus ethnologique, en quelque sorte. Vous avez fait, on peut même dire, une collecte à la fois au Moyen-Orient et en Amérique latine.
1: Oui, alors justement, c'est tout à fait ça, David. En fait, le fait de faire Canto de Pilón, c'était évidemment le premier chant qui vient à la tête de tout le monde. Quand tu dis chant de travail, ok. Si on connaît un tout petit peu les repères de la musique d'Amérique latine. Et nous, ce qu'on souhaitait, c'était vraiment d'aller chercher un peu plus loin, d'aller collecter, de trouver un peu des choses un peu plus rares, un peu plus particulières dans le milieu, dans le, disons, les traditions de Moyen-Orient, que c'est vraiment l'histoire qui porte Jazzer dans son éducation et la mienne. Et on a fait pour cela, on a fait deux résidences. Donc on était à la Fondation Royaumont, c'était vraiment
0: 2022,
1: c'est le tout début de l'aventure. Et ensuite nous étions à l'abbaye aux Dames. Aussi, une deuxième résidence.
0: C'est pas le plus direct, l'abbaye de Royaumont ou l'abbaye aux Dames, pour trouver des champs de paysans, des hauts plateaux andins?
1: Ah non, c'est pas du tout ça. Non, nous avions fait. Alors, comment on s'organisait en deux mots? On avait un peu l'objet d'attention, notre focus, on va dire. Et on s'est dit, on prépare un peu de matériel. On a partagé les matériels, surtout entre Jazzer et moi. Et à partir de là, on a fait un tri, en réalité. On a pris ces objets, et on a vu ce qu'on pouvait faire avec ces objets. C'est comme des petites perles. Et c'est vrai qu'on n'a pas une approche musicologique dans un sens de pureté, parce qu'on ne cherche pas une vérité. C'est vraiment une expérience. Qu'est-ce qu'on peut faire avec ces patrimoines? De quelle façon on peut le incruster, l'apporter, l'approcher à notre temps présent? Parce qu'on est dans ces temps. Donc moi, je suis, comment dire, depuis très longtemps, avec ma relation avec la musique, disons, de tradition orale, je l'observe depuis ces moments où je suis et avec mon bagage personnel.
0: Parce que votre bagage personnel, il n'est pas complet que contemporain, en tout cas. Vous êtes aussi flûtiste, vous faites partie de l'ensemble Café Zimmermann qui joue de la musique baroque.
1: Tout à fait.
0: C'est aussi informé par ça.
1: Alors, j'ai grandi, j'étais au cœur de la musique baroque pendant plusieurs années. Je faisais des études à la Scola Cantorum. J'ai découvert le traverso comme mon instrument, vraiment celui qui me représente le mieux, entre guillemets, à côté de la voix, parce que la voix, elle était toujours là. Nous, on a vraiment la tradition de chanter. C'est pas quelque chose. Je n'ai jamais étudié du chant, d'ailleurs. Et c'est quelque chose qui peut être quelque part regrettable, mais c'était ma façon aussi de trouver un chemin personnel. Et la musique contemporaine, oui, tout à fait, parce qu'au tout début, quand j'étais à Buenos Aires, j'étais dans des projets de musique expérimentale au Théâtre Colón. Et ça m'a forgé quelque part dans ces côtés un peu théâtral aussi, de la rareté, de la texture et de la nouveauté, évidemment. Donc il y a tous ces éléments. Et musique baroque, petit à petit, enfin, c'est un peu c'est comme une sorte de nutriment permanent, parce que tant Jazzer que moi, on adore la musique baroque, on se laisse nourrir vraiment par ça. Mais c'est vrai que j'apporte cette couleur et toutes ces connaissances à tous ces projets un peu que j'appelle hybrides, que je porte aujourd'hui.
0: Aurélien Péter, bonjour.
2: Bonjour David.
0: Quand David Sanson et Elisabeth Sanson vous invitent à l'abbaye de Noirlac à faire une conférence sur les chants de travail avant le concert de Diana Baroni, là, vous, la première idée que vous avez,

0: ça, pour vous, c'est donc certes un champ de travail, mais c'est d'abord une idéologie, parce que c'est 1937 et que c'est Disney.
1: Oui, bah, j'aurais pu m'arrêter là, en fait. Après cet enchaînement à la fois de Blanche-Neige qui siffle en travaillant et se réjouit de pouvoir rythmer le ballet qu'elle tient dans la maison au son de son chant et de son sifflement. Et on voit bien la correspondance, évidemment, avec le pilon dont parlait Diana tout à l'heure. Et avant cela, avec aussi les nains qui, à la mine, disent qu'ils creusent, ils sont heureux de creuser. On a fait le tour du sujet. Évidemment non, puisque on est là dans une représentation du chant au travail qui dit en fait beaucoup d'autres choses. Vous l'avez dit, hein, y a une idéologie derrière. Hein, c'est un dessin animé de Walt Disney qui est sorti en 1937 et ça représente une idéologie du travail et de ce qu'on fait miroiter comme horizon aux travailleurs en fait à une époque où les répercussions du crash boursier de 1929 se font encore terriblement sentir, à une époque aussi où le taux de chômage est extrêmement élevé et donc chacun là est à sa place, les hommes sont en train de travailler et sont heureux de travailler, la femme est à la maison, fait un travail domestique et elle est heureuse de le faire. Bon, évidemment, on peut le questionner.
0: Alors oui, on peut se dire qu'à ce moment-là donc, infuse dans les idées que la musique pourrait rendre le travail, même pénible, finalement assez heureux, et la radio qui commence à dans les années 1930, encaisse un peu cette fonction-là, en quelque sorte.
1: Oui, alors, la radio, en plus, prend justement le rôle que pouvait tenir dans des sociétés pré-industrialisées le chant, mais qui est couvert par le bruit des machines, le bruit des usines. Et au moment où les usines se mettent en place, il y a tout un temps où, en fait, on ne chante plus en travaillant. Alors, par ailleurs, hein, ce côté, ils sont heureux de travailler ces gens qui chantent. Voilà, on est aussi vraiment dans une vision des élites. Hein, je le redis encore une fois, mais parce que pour bien insister là-dessus.
0: C'est ceux qui exploitent, qui disent que. Ouais.
1: Oui, voilà, c'est une vision du haut vers le bas. Là, quand on parle de la radio à l'usine, on est là dans une revendication du côté des travailleurs et des travailleuses qui ne peuvent plus chanter en travaillant, non pas qu'ils soient heureux en travaillant ou non.
0: Parce qu'on leur met de la musique.
1: Mais en fait, ils veulent qu'on leur mette. Ils veulent qu'on leur mette de la musique parce que la musique a disparu et en fait la musique accompagne le travail.
2: Bien sûr.
1: Pas qu'elle rende heureux ou pas, hein, à nouveau, c'est pas ça la question, mais que le chant permet d'accompagner le travail de façon fondamentale. Et donc on est en 1939 cette fois et il y a une demande qui est faite à la BBC de créer des programmes pour les travailleurs. La BBC refuse d'ailleurs au départ en disant mais ça intéresse personne, personne ne viendra écouter. Et à force de pression, finalement, il y a des programmes qui sont mis en place et qui sont tout de suite écoutés par un nombre d'ouvriers et d'ouvrières assez important, d'autant plus qu'on est au début de la guerre et qu'il y a toute une industrie de l'armement qui se met en route. Et donc, avec des plages spécifiques de pause, eh bien les ouvriers peuvent écouter de la musique, voire elle peut être diffusée en même temps que le bruit des machines, en couvrant le bruit des machines.
2: Wow.
0: Et ça devient des luttes, c'est-à-dire qu'il y a le cas d'ouvriers qui ne pouvaient plus avoir accès à la radio et qui vont devoir aller prendre des batteries de voiture pour pouvoir alimenter le transistor.
1: Oui, c'est l'ouvrier Ben Humper dans ses mémoires sur son travail dans les lignes d'assemblage, des mémoires qui s'appellent Rivet Head, écrit en 1991, qui dit que il avait un compagnon de ligne qui, lui, voulait écouter du rock toute la journée. Et c'était pas possible de ne pas écouter du rock. Le problème, c'est que pour que ça couvre le bruit des machines, il fallait mettre la radio à fond et que des piles ne suffisaient pas pour qu'on entende et que ça supporte une journée de diffusion. Et General Motors interdisait qu'on repique l'électricité de son bâtiment pour mettre sur la radio. Sympathique. Et donc, il y a eu...
0: Ça, c'est dans les années 60. Hein.
1: Ça, c'est dans les années 50-60. Et il y a eu toute une lutte interne, tout un combat qui a été mis en place par les ouvriers pour d'abord apporter les batteries de voiture, vous l'avez dit, sauf que c'est dangereux, les batteries de voiture, donc ça a été interdit par les vigiles. Et ils ont réussi à repiquer l'électricité en cachant les fils derrière une fontaine à eau pour donner l'impression qu'il n'y avait rien, mais en fait, pouvoir écouter le rock qu'ils souhaitaient entendre.
0: Là, on a des cas où, en effet, musique et travail sont absolument synchrones, mais dans Blanche-Neige, on a aussi...

0: Jana, vous avez fait attention à aller chercher des chants qui succèdent au travail, que l'on chante en sortant du travail ou en allant au travail,
1: absolument,
0: comme les nains.
1: Alors, il y avait justement un chant qui a été amené par Terzer.
0: Oui.
1: Que c'est... Bon. C'est un afterwork chant, on peut dire, que c'est Jibrejeki. Et que, on ne sait pas, enfin, vraisemblablement, c'est un chant que les ouvriers s'offraient, si tu veux, en sortant du travail et d'une façon relativement joyeuse. Pour fêter que la journée était finie.
0: Et ça, c'est par exemple,
1: voilà, des réconforts et de joie, de partage,
0: de
1: assez, voilà, c'est qui est assez joyeux. Et c'est Jibrejeki, j'espère que je prononce correctement. Et j'ai un peu insisté parce que lui, il prend la mélodie à un moment. On a fait une sorte de tissage. Enfin, comme je disais, nous, avec tous ces projets, on a fait des superpositions, des tissages. Parfois, les mélodies sont énoncées par les instruments. Elles ne sont pas nécessairement tout le temps chantées, si tu vois ce que je veux dire. C'est-à-dire qu'il y a vraiment un travail de tissage, d'improvisation autour d'eux. Et là, j'ai insisté beaucoup pour que Jazzer chante ses chants, parce qu'il est magnifique. En plus, il a une très très belle voix. Et puis, c'était important, ça vient vraiment de chez lui. C'est un chant tunisien et qui vient justement avoir cet autre rôle qui est différent. C'est pas le chant qui accompagne un acte de travail effectif pour marquer un rythme ou pour simplement combler le silence, la solitude ou se donner le courage. C'est un chant festif de fin de journée, après la journée de travail. Donc ça me semblait aussi important de faire une ponctuation là-dessus.

0: on vient d'entendre, en plus de Romain Lécuyer à la contrebasse, Jasser
1: Hart-Youssef
0: qui chante. Et vous, vous chantez par-dessus un chant d'esclaves. Alors,
1: oui,
0: ça fait
1: alors,
0: une espèce de collusion.
1: Et c'est une collusion, j'espère, joyeuse, ou réussie en tout cas. Et c'est venu un peu naturellement, parce qu'encore une fois, ce qui est très beau, moi j'adore les processus de création et les moments de résidence, nous permettent vraiment de tester. On essaye. Et il y a des choses qui viennent à l'esprit. Parfois, tu as un plan et le plan est totalement détourné par l'expérimentation. Et finalement, tu vas dans une autre direction. Et là, ce qui s'est passé, c'est qu'avec Chez Berger, qui, ça me semblait sympathique, intéressant d'amener une autre texture, donc une autre langue. Et je proposais ces chants qui fonctionnaient quelque part du point de vue de la gamme. Parce qu'on ne va pas parler nécessairement, bon, des mots douces ou des macouins. Mais il y avait quelque chose qui rentrait plus ou moins dans l'univers de la tonalité, si tu veux, point de vue harmonique. Et c'est un chant d'esclaves. Et donc, là, c'est un chant qui était collecté, qui m'a été envoyé d'ailleurs par un ami très très proche, qui vient de la région de Olinda, donc du nord du Brésil. Et c'est un chant, il faut se dire aussi, je rebondis au sujet d'Aurélien, il se passe aussi qu'à l'époque de l'esclavage, les instruments sont interdits dans les plantations, dans les baraques où ils dormaient. Ils n'avaient pas le droit de faire de la musique. La plupart de la population noire venait soit de l'Afrique bantou, soit de Mozambique. Enfin, en fonction des ports et en fonction des bâtonnets criés, ils avaient des origines très précises. Et ça, quand on commence à fouiller et à faire des recherches, on arrive plus ou moins à comprendre quelles sont les traditions auxquelles ils appartenaient. Et là, notamment, donc, ce phénomène où ils n'ont pas les droits de chanter, ils n'ont pas les droits de jouer des instruments, vient marquer une grande partie de tout ce qui est l'héritage d'Amérique latine, avec tous ces champs de travail qui ont été collectés.
0: Mais par le tressage que vous faites entre ce qui est donc un champ de réconfort et aussi de ralliement d'après travail et le champ d'esclaves, suggère une chose intéressante, serait que se cohabite dans un champ de travail à la fois de la fierté d'être ensemble, d'une même coopération professionnelle, et en même temps quelque chose de la résistance, d'une forme de souffrance aussi, et que tout ça peut effectivement se retrouver dans le même champ.
1: C'est très beau, c'est une très belle lecture. Je suis très heureuse que ça puisse ressortir de cette façon, parce qu'on ne sait pas ce que les gens ressentent quand ils nous écoutent. Puis c'est vrai que c'est une matière parfois qui pourrait être un peu hermétique, entre guillemets. Mmh. Enfin, je sais qu'on s'est posé la question plein de fois, quel est justement le lien avec un champ? Pour nous, les champs de travail en Amérique latine, c'est clair et net. On dit « cantos de trabajo » et on sait de quoi s'agit-il. Ici en France, on dit « cantos de trabajo ». Et il n'y a pas nécessairement une résonance historique, c'est peut-être les champs de la résistance. Pas mal de gens nous ont dit « mais pourquoi vous ne faites pas des champs de la résistance ?» Parce que ça pourrait faire appel justement à quelque chose qui est beaucoup plus lié à l'histoire de ces territoires. Donc effectivement, le fait de créer un espace de dialogue entre cultures très lointaines, donc là on est véritablement dans l'objectif, dans notre, en tout cas notre propos, notre envie, notre illusion, de faire dialoguer le Moyen-Orient avec l'Amérique latine dans un espace temporel, là c'est ces morceaux que nous avions créés, et justement par la superposition des deux conditions qui sont un peu opposées, mais qui finalement se rejoignent.
0: Aurélien Péter, dans l'enquête que vous avez faite sur les chants de travail à l'occasion de ce concert à la Bille Noire Lac, c'est essentiellement des chants collectifs. Ce sont des communautés professionnelles qui s'expriment. Si on prend par exemple les bûcherons du Canada.
2: Alors oui,
0: ils chantent jamais seuls.
2: Oui. C'est des communautés professionnelles et en même temps, parler de communautés professionnelles, c'est peut-être mettre des mots qui correspondent à nos définitions et nos conceptions du travail d'aujourd'hui, qui sont très étrangères à ce que des personnes qui ont une activité qui s'apparente à du travail peuvent penser et comment ils peuvent se penser et elles peuvent se penser à cette époque-là. Et si je peux juste dire deux mots de ça, c'est un peu tout le problème de faire l'histoire des champs de travail, c'est que ça pose la question, très logiquement, de ce que c'est que le travail, de ce que c'est que le chant. Quand ce que vous disiez, Diana, tout à l'heure, sur ce chant d'après-travail, c'est très intéressant parce que finalement, c'est après l'activité de travail, mais à partir du moment où on dit que le travail n'est qu'une activité gestuelle, mais ça peut en fait en faire complètement partie dans le cadre de ce qu'on peut considérer comme une activité avec des champs d'entrée, des champs de fin, de sortie, mais qui s'incorporent complètement à ce travail et qui complètent en fait ce travail. Donc d'abord, voilà, la question sur ce que sont ces champs de travail est un peu problématique, au-delà de ces définitions même, parce que on n'a pas de traces réellement de ce que sont ces champs avant les collectes, les grandes entreprises de collecte qui ont été déployées au milieu du 19e siècle, à la fois par des folkloristes pour l'Europe notamment et des ethnomusicologues ailleurs dans le monde, avec en plus une ambition de collecte qui est très différente de celle de Diana, qui était une dimension artistique pour eux, hein, ces folkloristes et ces ethnomusicologues. Il y a, si on résume et on grossit un peu le trait, pour les folkloristes une dimension un peu d'identité nationale, recherche de racines par le chant, et puis pour les ethnomusicologues, hein, une dimension un peu coloniale dans le fait de collecter, et collecter c'est aussi maîtriser les chants du monde. Et ces traces-là, on a parfois eu l'impression que ces traces du milieu du 19e siècle, elles étaient intemporelles, elles disaient beaucoup de choses de ce qui se passait bien auparavant. En fait, ce que les études récentes ont montré, c'est à quel point il y a des variations dans le chant, il y a des variations dans les façons de faire concorder le chant et le travail, et qu'il est très difficile de savoir ce qui se passait avant ce moment clé du milieu du 19e siècle.
0: Au moment de ces enquêtes. Voici un extrait d'un chant de bûcheron canadien.

0: Ça, c'est plutôt un champ d'avant-travail, Aurélien Peter.
1: Alors, on est exactement dans ce type de chant. C'est le Lumber Camp Song, hein, qui est un chant central dans le répertoire des bûcherons canadiens. Le collecteur de chants William Dorflinger pense qu'il vient du nord-est du Canada et il apparaît dans les années 1840. Et ce chant, en fait, il se chante non pas pendant l'activité, mais il se chante au camp. Sauf que ces bûcherons, en fait, pendant des saisons entières, ils partent de leur lieu d'habitation normal, on va dire, pour aller dans des camps où ils se regroupent tous ensemble en tant que bûcherons. Le soir, ils chantent des chants, notamment ce chant-là. Chant qui, d'ailleurs, connaît des variations selon les camps, puisqu'on rajoute le nom du camp, de son propre camp de bûcherons, selon le lieu où l'on est. Donc, voilà, c'est un chant qui se répand, mais avec des variations selon les lieux. Ce n'est pas un chant pendant le geste du travail, mais il est central dans ce moment où les bûcherons se retrouvent ensemble pour couper les arbres.
0: Les études sur les champs de travail que vous avez pu solliciter ont tendance à en parler métier par métier. Je pense au livre Work Songs de Ted Diouya qui va procéder comme ça par métier. Ça veut dire qu'il y aurait des spécificités musicales en fonction du métier ?
1: Alors, c'est tout le problème, c'est que oui et non.
0: Oui, c'est une voilà. Question de musicologue, j'en ai conscience.
1: Oui et non. Quand on lit cet ouvrage, qui est un ouvrage central hein, de Ted Gioia sur les work songs, mm-hmm. En effet, chapitre par chapitre, il distingue les marins, sur lesquels on reviendra, les bûcherons, les cow-boys, les mineurs, etc., etc. Mais ensuite, quand on regarde à l'intérieur, et je vais répondre au musicologue qui est en vous, David, quand on regarde à l'intérieur de ces chapitres, on voit qu'il y a quand même des patterns, qu'il y a des identités entre ces chants, notamment le fait que ces chants soient souvent des chants collectifs, enfin, en fait quasiment tout le temps des oui. chants collectifs, et souvent des chants, quand il s'agit de rythmer le geste, des chants où il y a un meneur et un chœur.
0: Typique des galériens. Là, on en sent tout de suite les chants de marins.
1: Ouais. Typique des chants de marins, en effet, et des sea shanties, où là, vraiment, le meneur va donner le rythme, et c'est sur certaines paroles du chœur qu'on va tirer les voiles, par exemple.
0: Ouais. Et donc, c'est aussi l'idée de Diouya que la musique naît du geste productif lui-même, plutôt que d'être une musique qui est un peu malgré le travail, quoi.
1: Alors, pour ce type de chants-là, mais il y a aussi les chants qui, justement, viennent clore le travail, les chants qui viennent donner du cœur à l'ouvrage. Si on fait une typologie, si on veut dresser une typologie de ce type ouais. de chants, hein, on peut en effet distinguer ceux qui accompagnent le travail en l'introduisant ou en le clôturant, ceux qui accompagnent le geste complètement, puis il y a aussi les chants qui viennent accompagner le travail, mais sans le rythmer nécessairement, simplement divertir de la monotonie du travail, comme les chants des bergers, par exemple, où il y a
2: exactement
1: des exemples
2: là.
1: Assez intéressants dans les collectes qui ont été faites au milieu du 19e siècle, donc, et au début du 20e, de bergères qui chantaient de façon voilà, sans qu'on sache vraiment trop d'où ça venait, mais qui chantait tout l'Ancien et le Nouveau Testament, mais qui est une façon de divertir de la monotonie.
0: De penser à autre chose que de ce qu'on fait. Si on écoute Ruben Renzo, par exemple, ça correspond à quoi dans la typologie ? Là, c'est du chant qui accompagne le travail.
1: Alors, Ruben Renzo, qui est un sea shanty, donc un chant de mer, c'est typiquement ces chants qui viennent là rythmer le travail. C'est un chant qui sert à lever les voiles et où sur chaque couplet on s'arrête de tirer la voile et c'est à chaque refrain qu'on tire la voile et donc ça permet de créer ce rythme mais aussi de créer du repos parce que c'est le travail qui est épuisant et donc il faut non seulement cadrer le geste mais cadrer le repos du geste.

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2: Là, on entend que c'est une version qui n'est pas sur un bateau, on est plutôt en studio. Ça veut dire qu'on a un peu extrait le champ de travail de son contexte.
3: Oui, parce que au-delà de ce à quoi ont servi ces chants, et c'est d'ailleurs pour ça que c'est si difficile de savoir exactement ce à quoi ils ont servi, eh bien, il y a eu une patrimonialisation de ces chants à partir du milieu du 19e siècle. Et donc, il y a des CD entiers de Sea Shanties qui existent aujourd'hui. Il y a sur les réseaux sociaux, on peut trouver des vidéos qui cartonnent de gens qui chantent des chants de marins. Et on est très loin, évidemment, de savoir à quel point ces chants étaient chantés ensemble. Est-ce qu'ils avaient une cohérence? Et souvent, d'ailleurs, non. La réponse,
2: au cours de la conférence à l'abbaye de Noirlac, vous avez fait sensation en citant un journaliste du Vietnam Monthly Magazine en 1855. Il explique que, en fait, tous ces chants de marins sont tellement beaux qu'il faudrait en faire des livres qui pourraient faire beau dans les bibliothèques des bourgeois, c'est ça?
3: Alors oui, c'est un journaliste du Putnam Monthly Magazine. C'est pas sur les Sea Shanties, hein, c'est sur les chants d'esclaves. Ça va nous permettre de retourner à ce que au chant qui faisait le contrepoint dont Diana parlait tout à l'heure. En effet, en 1855, c'est un journaliste donc du Putnam Monthly Magazine qui s'enthousiasme pour les chants d'esclaves en écrivant. Il y a près de 30 000 plantations esclavagistes aux USA. Et ils s'enthousiasment. et dans chacune d'elles, il y a un chant original, un chant de travail original. Et ce sera un grand jour pour l'Amérique, écrit-il, quand ces 30 000 chants seront collectés en volume couvert de Marocains de Turquie.
4: Wow.
3: On voit là que la question du bien-être des personnes compte bien moins pour lui que la question de la conservation de ces chants. Et je pense que c'est un très bon exemple de cette passion pour les chants de travail, et donc chants d'esclaves aussi, qui parfois se fait pour les chants, mais pas trop pour les personnes qui elles-mêmes sont en train de travailler. Et on est là, très loin d'ailleurs, du travail qu'a fait Diana et qu'a fait Jasser, où là il s'agissait, je crois, Diana, justement de rendre hommage.
4: Absolument. Oui, puis je pense que Aurélien, tu as parlé tout à l'heure d'un sujet qui est extrêmement délicat par rapport à ces trésors et à ces patrimoines. C'est justement le fait que quand on déracine le chant qui a une utilité et tu le poses ailleurs, mais ça c'est un grand sujet en ce moment par rapport à cette appropriation, cette observation qui est nécessairement faite par la colonisation de la connaissance, etc. Donc on est dans des zones qui sont très délicates. Et nous, pour amener une petite anecdote, nous avions travaillé dans la toute première résidence à Royaumont, il y avait Sergio Rodrigo, qui est un guitariste, compositeur brésilien, et lui, il travaille justement sur l'esclavage, la compilation. Il était aussi avec un lien très fort avec Royaumont, et nous avions décidé de faire connaissance, de travailler un peu avec lui à l'époque. On démarrait le projet, il y avait Romain aussi, et on a partagé un peu toute cette matière que nous avions un peu sous les coudes, et lui, il nous a amené un chant qui s'appelle Canto da Moenda, que ça serait un peu l'équivalent au Canto de Pilon, mais exactement le même geste, c'est de moutre, l'acte de moutre. Et il nous racontait, il nous a montré plusieurs versions, mais d'un point de vue un peu plus de collectage ethnomusicologique entre eux, où il y avait vraiment une version extrêmement brute, d'une beauté rare, parce que la femme chantait d'une façon un peu difficile à reproduire. Et c'était un chant, un solo, complètement, on ne pouvait même pas décider dans quelle gamme et quelles étaient les notes, tellement étrange était la technique dans laquelle était chantée. Et on s'est dit, est-ce qu'on fait quelque chose avec ça? Finalement, on l'a collecté, on a décidé de voir, on a essayé des milliards de versions, parce qu'on voulait rester dans quelque chose qui était, comme tu le disais tout à l'heure, dans une sorte d'hommage. Pas nécessairement la esthétisation, je sais pas si ça se dit, mais voilà, le fait de prendre un chant qui est très brut, entre guillemets, très pur et qui a une beauté rare, et de le mettre sur le regard du colonisateur à nouveau, où on va embellir, on va, si c'est une tierce qu'on sait pas trop, on va la faire, franchement. Vous voyez ce que je veux dire? C'est un peu.
2: Mais on
4: a été confronté à ces difficultés.
2: On vous sent en mouvement même par rapport à la question, puisque pour vous avoir vu répéter à Noirlac, pour le canto del Pilon, vous cherchiez à faire le geste, et puis finalement au concert
4: finalement,
2: vous l'avez pas
4: on l'a fait. Ouais. En fait, là c'était aussi une question acoustique, parce qu'à Noirlac, on a compris qu'au réfectoire ça pouvait peut-être donner une sensation d'un brouillard au niveau du son. Ouais. J'avais pas trop la sécurité que ça pouvait fonctionner comme on le souhaitait. Et oui, c'est une des idées, en fait, une des choses que nous aimerions faire, c'est justement d'apporter un aspect visuel. Parce qu'il y a plein de chants qui ont un geste qui vient avec. Bon, dans le canto de Pilon, c'est évident. Mais même en Espagne, Aurélien, je ne sais pas si tu as entendu parler, mais en Espagne, il y a ce qu'on appelle los martinetes. Los martinetes, c'est le chant du foucheron qui tape sur le...
2: Ah oui.
4: Est-ce que vous voyez, non?
2: En fait,
4: c'est une sorte de plaque en métal et on travaille le métal à vif, très chaud, ok? Et on martèle pour lui donner une forme. Et ça fait un rythme. Et du coup, los martinetes, c'est super intéressant. À un moment, je me dis, est-ce que j'amène ça? Mais bon, là, ça voulait dire partir sur le territoire européen. Donc, on s'est un peu arrêté là parce qu'on avait déjà beaucoup de matière. Mais effectivement, ça, c'est un exemple extrêmement intéressant. Je vous invite à aller chercher parce qu'il y en a plein. À un moment, je voulais faire un travail autour de los martinetes parce que c'est une tradition en Espagne extrêmement ancienne et qui vient justement de ces gestes de travailler le métal contre la plaque à chaud. Et qui donne un rythme et qui a une tradition extrêmement ancrée dans la musique espagnole, en tout cas.
2: On apprend des mots en enquêtant sur le champ du travail, comme le dariolage, le briolage, qui sont justement des mots qui viennent du chant que l'on fait par le son de l'activité manuelle.
3: Oui, et qui en plus avait beaucoup d'importance pour le public de Noirlac, puisque le dariolage ou briolage, c'est un chant de labour qui est toujours... en tout cas qui a une mémoire importante dans les cultures berrichonnes et du centre de la France et centre-ouest de la France. Et on est là dans ces chants qui accompagnent le labour fait par des animaux avec des bêtes qui traînent les charrues. Mmh. Et ce sont des chants qui font partie de cette catégorie de chants, en plus qui servent à la fois à calmer les bêtes. Donc il y a aussi cette dimension-là, c'est que c'est apaisant, évidemment à passer le temps aussi, plus là qu'il ne rythme un mouvement qui est de fait très continu avec ce mouvement de la charrue, mais qui a de fait en Europe un patrimoine, une identité musicale et culturelle, et ce que tu disais tout à l'heure, Diana, c'était intéressant parce que, en effet, si on t'a dit que pourquoi est-ce que tu n'as pas fait de chants de résistance plutôt que des chants de travail, en fait, il y a bien des chants de travail en Europe et il y en a eu des tonnes et des tonnes et des tonnes. Et peut-être, en revanche, qu'ils ne bénéficient pas aujourd'hui de la publicité d'autres chants comme les chants de résistance, de fait.
4: D'accord, mais j'imagine bien. D'ailleurs, effectivement, c'était un des éléments qui nous a mobilisés dans plein de réflexions. Donc, quand on était dans notre toute première résidence, que c'était la première résidence, d'ailleurs, s'appelle Incubateur. Et c'est super intéressant parce que c'est justement le fait où on fait tourner les idées, où on essaye des choses. Il y avait un chant qu'on a voulu faire et après, on l'a laissé de côté. C'était extrêmement curieux. Alors, je vous raconte l'histoire. C'est encore une fois, c'est Sergio qui nous a partagé cela. C'est au Brésil, on transporte un piano. Oui, c'est quand même assez étonnant. Et donc, pour se donner la force et le rythme, il y a un chant qui accompagne les transporteurs des pianos. C'est un truc de locura. Et on s'est dit, bon, si on le fait, on devrait le faire avec visuellement quelque chose qui vient... et là, c'était un chant collectif. Parce que probablement, comme vous étiez au concert, vous avez bien vu que la plupart des chants, bon, au-delà que je suis la seule à chanter, mais au-delà des jazzers, avec les chants d'ouvriers,
2: Givarjeki,
4: il y a aussi cette dimension où les chants, c'est des chants grégaires, c'est des chants qui se chantent en équipe, où il y a un soliste qui lead et le chœur qui répond pour donner justement la cadence. Et là, on est resté finalement sur des chants qui sont un peu plus, peut-être qui viennent plutôt combler le silence ou des tâches qui sont effectivement en solitaire, comme la cueillette. Los cantores d'ordeño, que c'est de la traire, hein. C'est, donc en réalité, c'est des chants qui sont solitaires, finalement. C'est, et qui viennent, et meubler, habiter, et ces temps d'un travail qui est quand même, dans ces cas, le canto d'ordeño permet justement d'apaiser l'animal aussi. Donc, il y a aussi quelque chose d'échange dans le fait que le chant vient effectivement consoler ou accompagner la personne qui est en train de faire le travail, mais aussi qui va donner de la paix, de la tranquillité, de la confiance à l'animal.
2: Mais alors, se donner du courage, apaiser tant que possible la souffrance qui peut accompagner le travail, ça fait que quiconque a vécu ça peut donc chanter le chant de travail, même si c'est pas son labeur qui est représenté, parce qu'on peut imaginer que donc il y a derrière ces chants de travail des chants de travailleurs, et que les travailleurs s'unissent par le chant.
4: Enfin, je trouve que c'est un exercice très naturel. En tout cas, je dois avouer que chez nous, bon, je parle toujours des chants parce que c'est la seule expérience, en tout cas, véritable. Enfin, je viens d'un pays où le fait de chanter, de danser, de parler d'une certaine façon, tout ça, ou même de parler avec les mains, parce que vous voyez bien, je parle beaucoup avec les mains.
2: À la radio, on voit pas trop ça.
4: Mais ça fait partie d'une culture, d'une tradition, d'un héritage, d'un ADN, on va dire, d'un côté identitaire. Donc, même moi, personnellement, bon, au-delà du fait que là, justement, dans notre projet, il y a ces côtés où c'est toujours un peu la frontière et... il y a une très profonde beauté dans toutes ces mélodies. Il y a une simplicité, une beauté, c'est des mélodies avec beaucoup de vulnérabilité, parfois avec beaucoup de rage, parce que le chant d'esclave, il est un peu plus intense. Et il y a un autre chant, par exemple, qu'on fait, qui se chante en toba, en langue kwom, qui est une langue indigène de Meter, on va dire. Et c'est une nana, c'est une lullaby. C'est une petite chanson, une berceuse. Et ça aussi, on est dans un chant de travail, entre guillemets. Enfin, c'est un chant qui a une fonction. Moi, j'ai envie de dire que le chant de travail, c'est un chant qui a une fonction. Soit c'est un chant qui va créer équipe et qui va donner du courage, qui va rythmer, comme les chants de marins. Un chant qui va justement donner un tempo, qui va apaiser la douleur, qui va nous permettre aussi de nous serrer dans les bras, nous-mêmes, si on est tout seul. Mmh. Et par la voix, on peut trouver une sorte de réconfort. Donc, il y a une action, nécessairement. C'est un chant qui a une sorte d'utilité. Mmh. Il n'y a pas une recherche des beautés, des esthétiques, si je peux me permettre de le dire. Je crois que c'est ça un peu l'endroit qui est un peu délicat, parce que, finalement, on le

0: enfin voilà, je sois appelé pour faire cette conférence. Nathan Evans, en effet, c'est un facteur littéralement, hein, je veux dire, enfin c'était un facteur de la Royal
1: Est-ce
0: Mail en Écosse.
1: Il est devenu chanteur en fait, c'est ça.
0: Il est devenu ce chanteur. c'est en décembre 2020, donc on est en période d'après confinement aussi. Ouais. Et je pense que ça peut jouer, et d'ailleurs de confinement partiel encore. Et donc Nathan Evans, facteur au Royal Mail en Écosse, poste une vidéo sur TikTok où il chante le Wellerman Song, qui est un chant, un sea shanty des années 1860 sur les bateaux de chasse à la baleine dans le Pacifique, qui est chanté sur ces bateaux-là, et qui fait partie de ces chants qui ne rythment pas le travail là, mais qui se chantent collectivement, sans doute après la pêche de la baleine, et donc la capture d'un animal. Ce chant, il a fait un énorme buzz. Non pas ce chant lui-même, il était connu, mais cette interprétation par Nathan Evans sur TikTok, qui est, on le voit lui avec son bonnet, tapant sur sa guitare.
1: Et regardant la mer, donc c'est aussi comme un hommage.
0: Alors, sur la première vidéo, il regarde face caméra.
1: Ah oui, d'accord.
0: On sait pas trop ce qu'il regarde. Ouais, non, là, pour le coup, il est vraiment chez lui. Voilà, mais comme un marin, qu'il n'est pas, mais comme un marin, il chante ce son. C'est un énorme buzz. Quand je dis que c'est un énorme buzz, quand même, c'est que donc, on est en décembre 2020. En janvier 2021, il y a déjà 8 millions de vues sur sa vidéo. Et ça connaît un tel engouement que c'est repris par d'autres YouTubeurs et d'autres. D'autres influenceurs sur les réseaux sociaux. Il va même signer avec des maisons d'enregistrement. Il y a une nouvelle version maintenant aujourd'hui qui existe sur YouTube et qui n'a plus rien à voir avec la version originelle, et c'est celle-là, David, que vous mentionniez, où cette fois, avec des caméras 4K et autres, en plusieurs plans, il regarde la mer. Voilà, et on est là sur 481 millions de vues.
2: Non mais ça, tu nous donnes une excellente idée. Je pense qu'il faudrait prendre ces chants. Il y en aura plus de concerts. On va signer avec la. On va faire le tour du monde. Finalement, on aura du succès avec notre programme.
1: Voici Nathan Evans.

0: Wellerman par Nathan Evans. Il n'y a pas de chant facteur parce que c'est un métier trop solitaire.
1: En tout cas, il n'y en a pas de traces.
0: Oui, c'est mais ça. On retourne sur ces questions de traces. On entend des yo-ho, des yo-ha dans les chants de travail. Ça veut dire qu'il manque certaines paroles. Alors, du moins, c'est une hypothèse que les onomatopées combleraient des paroles disparues.
1: Dans ces chants de marins, c'est

0: hypothèse de certains musicologues et certaines musicologues. Dans les chants de marins, il y a beaucoup de yo-ho, yo-hi, yaha. Et ce serait la trace. Le conditionnel est de mise, mais quand on parle de l'histoire des champs de travail, le conditionnel est toujours de mise. Ce serait la trace, en fait, de transfert et d'une circulation de ces champs de travail qui pouvaient être chantés de bateau en bateau. Et donc, on pouvait s'apprendre, c'est les hypothèses qui sont formées, hein, qu'on pouvait, sur des bateaux, il y a ses propres champs de travail, puis, ses six chantises, et puis chacun apporte les siens, selon les équipes qui se forment et se reforment. Et puis, de bateau en bateau, quand on se rencontre, on peut se chanter des chants qui deviennent ceux de l'autre bateau, avec parfois des manques dans les paroles qu'on comblerait avec des yo-ho ou des yo-ha qui sont en effet très présents dans les six chantises, et même parfois des traductions de chants entre bateaux français, bateaux anglais, bateaux néerlandais et autres encore, et qui serviraient à garder la mélodie quand les paroles ne sont plus là.
1: C'est une belle hypothèse. Hein,
0: elle est séduisante.
2: Quel rapport vous avez avec ces paroles là, les paroles qui sont pas trop chargées sémantiquement?
1: Moi, je pense que c'est les droits justement de la liberté de mouvement, de la circulation.
2: Ah oui.
1: Parce que.
2: Mais vous arrivez d'en rajouter?
1: Non, bon, en réalité, il y a quelque chose qui. Bon, chez nous, en tout cas, je reviens au chant du nord de l'Argentine, par exemple, los cantos de copleras, que c'est des chants parfois de bergères, mais c'est toujours la même formule, la copla, donc très traditionnellement, avec la formule vraiment qui vient de l'époque del siglo de oro, non, del romancero espagnol. Et parfois, quand on passe d'une. Comment dire, géographiquement, quand ça circule, les vers changent et sont adaptés aussi à des questions de territoire ou des questions qui sont liées à une histoire personnelle, parce qu'il faut se dire que la copla, par exemple, là, dans les cas du nord de l'Argentine, je serais bien géographiquement à cette région, qui va toucher aussi la Bolivie et les hauts plateaux boliviens, toute cette partie-là, on sait, même à l'époque de Inca Garcilaso de la Vega, quand il a laissé los comentarios reales, il nous dit que, et, par exemple, il y a des chants qui s'appellent Ayi, qui ça veut dire triunfos, triomphés, et qui racontent en même temps qu'ils font le travail de la récolte, et racontent aussi l'histoire des héros.
2: Ah oui.
1: Et donc, je pense que les mélodies circulent et que parfois viennent être habitées par d'autres personnages qui sont liés à la région, au pays.
2: Comme les bûcherons canadiens qui.
1: Exactement.
2: Ouais, qui changent
1: pour moi,
2: paroles.
1: Pour moi, ça, c'est des traces, mais c'est totalement une hypothèse exclusivement personnelle. Mais j'ai la sensation, ça me semble totalement naturel, qu'étant donné que ça circule, c'est la tradition orale. En réalité, la tradition orale, quand on apprend par l'oralité, c'est pas figé. Et cet espace justement incertain permet au chant de continuer à vivre et d'être dans une sorte de liberté. Et finalement, l'oralité garde cette qualité qui pour moi est essentielle à ce type de chant. Parce qu'il n'y a pas une composition derrière, si vous voyez ce que je veux dire. Enfin, c'est vraiment un chant qui appartient aux gens, aux communautés, aux peuples. Et pour autant, oui, les mots, les paroles, qui soient changées, moi, ça ne me choque pas du tout. Ça me semble totalement naturel quand il s'agit de la tradition orale qui circule, justement.
0: Oui, oui, on le voit aussi pour d'autres types de chants que les six chantises, hein, pour les chants d'esclaves, c'est aussi le cas, où à la fois il y a des chants qui sont spécifiques à des plantations, mais il y a aussi des circulations, alors à la fois dans les témoignages qu'on a des chants d'esclaves au 19e siècle, d'une part, il y a les témoignages qui racontent comment est-ce que ces chants pouvaient remplir l'espace et que du coup, on pouvait reconnaître les esclaves d'une plantation par rapport à ceux d'une autre parce que l'espace sonore était en fait plein de ces chants.
1: Absolument.
0: Et qui se différenciaient. Et que, en fait, ça permet de faire communauté aussi, hein,
1: absolument.
0: D'une certaine manière. Et puis, à partir du moment où l'esclavage a été aboli aux États-Unis, ce qui ne veut pas dire que les conditions de travail de ces personnes se sont beaucoup améliorées non plus, mais il y a eu une circulation plus importante de travailleurs d'une plantation à une autre qui, là, a favorisé aussi un mélange de chants. Et vous avez tout à fait raison, Diana, hein, en disant que, en fait, dès que c'est dans l'oralité, tant que c'est dans l'oralité plutôt, ça, il y a une circulation et une des transformations possibles des chants que évidemment l'écrit fixe et l'écrit n'est jamais, mais c'est valable pour tout. C'est l'historien qui parle.
1: Oui, c'est une matière vivante.
0: Voilà.
1: Ouais.
0: Et l'écrit n'est que la trace d'un moment.
1: Exact.
0: Parce que le chant peut continuer à évoluer par ailleurs après que la trace a été gardée.
2: D'ailleurs, c'est de là que viennent les Rolling Stones. C'est un bluesman qui s'appelait Muddy Waters qui, justement, mettait en chanson des récits d'esclavage et dont une de ses chansons s'appelait Rolling Stone.
0: Oui, c'est ça. Alors, c'est ce qui se dit. Après l'abolition de l'esclavage en 1861, les travailleurs ne sont plus fixés sur leurs terres. Et en effet, Muddy Waters, qui est un bluesman, c'est important, a raconté que quand il était ouvrier agricole, il passait d'une activité saisonnière à une autre. Donc il y a aussi une transformation de l'activité et avec ça une transformation des chants. Mais passant d'une activité saisonnière à une autre, il circulait et les chants circulaient avec lui, avec eux en fait. Et sa chanson Rolling Stone décrit ses voyages où lui-même se décrit comme une pierre roulante qui est trimballée d'un endroit à un autre et qui est aussi une façon de rappeler la pénibilité de ce travail quand même. L'esclavage est aboli. Mais oui, ce serait de là que viendrait le groupe Rolling Stones.
2: Après, il y a eu une collab d'ailleurs, je crois, entre les Rolling Stones et Muddy Waters au début des années 80. Merci beaucoup Aurélien Peter de tous ces éclairages et merci Diana Baroni.
1: Merci bien sûr, de nous avoir invités.
2: On va se quitter avec un extrait de votre concert à l'Abbaye de Noirlac.
1: Merci.

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2: Bonjour Michel Derdevet.
3: Bonjour Laurence Brun.
2: Aujourd'hui, nous allons parler ensemble de puissance normative européenne.
3: Et oui, on va parler de ce sujet lancinant des normes européennes à travers un article que Confrontation Europe a publié dans la revue 140. C'est un article de Yves Bertoncini. Alors Yves Bertoncini, c'est l'ancien président du mouvement européen à France, mais c'est aussi un expert reconnu, un universitaire sur les questions européennes. Et donc Yves Bertoncini a commis cet article sur la puissance normative européenne.
2: Quel débat la production européenne de normes soulève-t-elle aujourd'hui?
3: Alors là, vous savez Laurence, on a souvent une représentation du sujet, c'est-à-dire souvent on entend dans le discours public des critiques sur les normes produites par l'Union européenne, qui freinerait, qui serait autant de limites à la créativité, au dynamisme des entreprises et des particuliers en Europe. Ça fait partie un peu des leitmotifs parfois des anti-européens. Et je crois qu'il faut ramener tout ça à la raison. C'est un peu le contenu de l'article d'Yves Bertoncini, notamment en rappelant que la Commission européenne, elle est lucide sur ce risque d'un surcroît de normes. Et par exemple, elle a publié dès le mois de février 2025 un paquet législatif omnibus qui est découpé en plusieurs paquets thématiques qui visent à simplifier les normes européennes. L'objectif annoncé donc de la Commission est de modifier certains textes, notamment compris dans le pacte vert, afin de réduire le poids administratif des normes sur les entreprises. Et cette législation omnibus, elle s'explique par des raisons circonstancielles, certes. Par exemple, le pacte vert, il a donné lieu à la mise en place de nombreuses normes en faveur de l'environnement. Or, du fait de sa mise en œuvre progressive, ces normes sont entrées en vigueur ces dernières années, coïncidant notamment avec la dérégulation du marché par les États-Unis, mais pas que. Je crois que cette logique de simplification et de rationalisation, elle va dans le bon sens.
2: Et en quoi la production normative et la construction européenne sont-elles imbriquées?
3: Ce qui les imbrique de manière évidente, native, c'est le fait que l'Europe s'est surtout construite autour d'un marché unique. Et qui dit marché unique, ça nécessite des règles communes à tous les États membres. Donc l'Union européenne, elle a pour rôle, pour essence, de produire des actes juridiques en ce sens. Ils sont d'ailleurs censés être simplificateurs, puisqu'ils ont pour vocation de se substituer à 27 normes nationales. C'est une des forces de l'Union, donc, qui est souvent définie comme une grande puissance normative. Ces normes permettent de protéger le tissu économique européen dans les entreprises que les consommateurs, et elles placent l'Union européenne comme une référence au niveau mondial. Ce qui est souvent donc défini comme l'effet Bruxelles entraîne une exportation de ces réglementations européennes à l'échelle internationale et participe donc à justifier cette production normative européenne. Donc, vous voyez, l'idée quand même de base, c'est que une norme, quand elle est au niveau européen conçue par la participation des États membres, de toutes les entreprises concernées, elle simplifie les choses et elle facilite la puissance exportatrice de l'Europe.
2: Alors Michel Derdevet, vous l'avez dit, cette production de normes est souvent critiquée et perçue comme abusive. À quoi c'est dû?
3: Alors le problème est complexe. La moitié des normes européennes sont adoptées par la Commission, qui a, comme vous le savez Laurence, la capacité d'initiative sous la forme de mesures d'exécution. Ce type de mesure a pour objectif de préciser la portée des textes législatifs déjà validés par le Parlement européen et par le Conseil. Et parfois, ce processus a conduit aux fonctionnaires à adopter des textes qui peuvent apparaître comme opaques ou moins démocratiques. Et ainsi, donc, Yves Bertoncini déplore le manque de transparence et appelle à une démocratisation de la production normative. Si celle-ci repose initialement sur des fondements politiques, économiques et sociétaux solides, les processus d'adoption de normes utilisés aujourd'hui participent peut-être, aux yeux d'Yves Bertoncini en tout cas, au rejet exprimé par les Européens.
2: Merci Michel Derdevet, je vous retrouve la semaine prochaine.
3: Merci Laurence Aubron, à bientôt.

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2: Bonjour Sakina Dorothée Ayata.
3: Bonjour Laurence.
2: Vous êtes maîtresse de conférence en écologie marine à Sorbonne Université. Et cette semaine, vous allez nous parler de robots sous-marins pour explorer les grands fonds.
3: En effet, et je vais plus particulièrement vous parler des engins sous-marins qui sont opérés par la flotte océanographique française, que je vous ai déjà présentée dans une précédente chronique. Certains de ces engins sont reliés par un simple fil à la surface. C'est le cas d'Ariane, qui est dirigé depuis un navire en surface grâce à un joystick et plusieurs manettes, et qui dispose de batteries d'une dizaine d'heures d'autonomie. Ceci lui permet de parcourir une dizaine de kilomètres pour cartographier les fonds marins ou réaliser des prélèvements. L'Ariane mesure 3 mètres de long et peut ainsi plonger jusqu'à 2500 mètres de profondeur.
2: Sakina, il existe d'autres robots capables d'aller plus profondément ?
3: Oui, c'est le cas de Victor 6000 dont le câble électroporteur mesure 8500 mètres. Le Victor 6000 a déjà réalisé plus de 800 plongées depuis son déploiement en 1999. Il dispose de bras articulés, capables de porter jusqu'à 100 kg, ce qui lui permet de manipuler des outils ou encore de prélever des roches au niveau des dorsales océaniques, par exemple. Les bras articulés sont pilotés depuis un navire en surface. La nouvelle version de Victor 6000 disposera aussi de deux caméras vidéo ultra haute résolution qui permettront une vue panoramique en relief et en temps réel. Le Victor 6000 avait d'ailleurs participé aux recherches du sous-marin Titan qui avait disparu en juin 2023 à proximité de l'épave du Titanic.
2: La flotte océanographique française, est-ce qu'elle dispose aussi de robots autonomes ?
3: Oui, c'est le cas des deux robots Astérix et Idéfix qui explorent les fonds marins jusqu'à 2850 mètres de profondeur en toute autonomie. Ou encore du robot Ulix qui peut travailler jusqu'à 6000 mètres de profondeur. Ces robots autonomes ne sont pas reliés à la surface et personne ne les pilote. On les appelle des AUV pour véhicules sous-marins autonomes. Ces robots sont équipés de capteurs qui permettent d'étudier la colonne d'eau, le fond des océans ou de partir à la recherche d'objets ou d'épaves. Ces capteurs incluent des sondeurs multifaisceaux, des sondeurs de sédiments, des magnétomètres, des courantomètres ou des caméras haute résolution.
2: Et il existe encore d'autres robots sous-marins que ceux des scientifiques ?
3: Oui, tout à fait. Il existe d'autres types de robots sous-marins qui ne sont pas dédiés aux sciences marines, mais qui servent par exemple à inspecter et à nettoyer les coques des navires marchands.
2: Et existe-t-il également des sous-marins utilisés par les scientifiques qui seraient capables d'aller échantillonner les très très grandes profondeurs ?
3: Oui, tout à fait. C'est le cas du Nautile, le seul sous-marin habité de la flotte océanographique française. Il est de petite taille et peut accueillir 3 personnes à son bord. Une ou un scientifique, une ou un pilote et une ou un copilote. Le Nautile dispose de 3 hublots à grand champ de vision ainsi que de projecteurs à LED, ce qui permet à son équipage d'observer directement les fonds marins. Il peut plonger jusqu'à 8 heures, dont 6 heures de travail à proximité du fond. Il pèse 18 tonnes et peut être déployé depuis les navires Pourquoi pas et l'Atalante. Si vous voulez le voir, des répliques du Nautile sont exposées à la Cité des sciences et de l'industrie à Paris et à la Cité de la mer de Cherbourg en Normandie. Le Nautile a plongé plus de 2000 fois dans tous les océans du globe et a ainsi permis de nombreuses découvertes.
2: Et il a fait quoi comme découverte ? Enfin, quelle découverte ?
3: Eh bien, grâce au Nautile, on a pu découvrir de nouvelles espèces des grands fonds, comme des vers annélides le long de la dorsale médio-atlantique au large des Açores, des bivalves des plaines abyssales au large du Japon, ou encore des crustacés de suintement froid de la mer Caraïbe. Plus récemment, c'est grâce à lui que des scientifiques ont pu échantillonner, puis décrire, la diversité et l'histoire évolutive de gastéropodes hydrothermaux du Pacifique, ou encore la distribution, la diversité de bactéries qui colonisent les fonds riches en fer de la Méditerranée. En permettant aux scientifiques d'aller explorer et d'échantillonner les grands fonds, des engins comme le Nautile permettent de repousser les limites de nos connaissances dans ces environnements extrêmes.
2: Merci Sakina, à la semaine prochaine.
3: Merci Laurence.

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2: Bonjour Clément, bienvenue à la Cité des Arts de la Rue. Je suis Rosalie Gonzalez et je suis la coordinatrice du réseau In Situ.
3: Donc on est dans les quartiers nord de Marseille et on est accueilli par un bus qui est posé à la verticale.
2: Oui, le bus renversé, c'est un peu le symbole visuel de la Cité des Arts de la Rue. Il a été déposé là au tout début, avant même l'ouverture officielle qui était en 2013. Et depuis, il est resté ici comme un symbole qu'on voit notamment quand on passe en voiture sur l'autoroute.
3: Donc ici, lieu public, c'est un centre national et un pôle européen de création pour l'espace public. Qu'est-ce qu'on fabrique à l'intérieur ici ?
2: On fabrique des spectacles, des performances, des déambulations qui sont créées pour être montrées dans l'espace public, c'est-à-dire dans la ville pour Marseille. Ça peut être dans le centre de Marseille, ça peut être dans les quartiers nord de Marseille et puis parfois aussi dans d'autres villes de la région. La cité, c'est un espace donc, qui est dédié à la création. On accueille des compagnies, on a des espaces de répétition, on a des espaces qui leur permettent de créer parfois leur décor s'ils ont besoin. On s'adapte beaucoup à leurs besoins selon le niveau de développement de leur projet et l'étape où ils en sont par rapport à la création. On a aussi des chambres pour les accueillir en résidence. Il reste parfois une semaine, deux semaines, trois semaines.
3: Et donc en ce moment, vous avez une dizaine d'artistes européens qui sont venus en résidence chez vous.
2: Oui, on accueille 12 artistes européens pendant 3 jours à la Cité des Arts de la Rue et ensuite on les amène pendant 3 jours à Alès. Et l'idée, c'est de leur faire découvrir la Cité des Arts de la Rue, mais aussi l'écosystème culturel marseillais. Et puis, ils participent à des ateliers pour en apprendre un peu plus sur l'art en espace public, les projets participatifs, comment créer pour la scène européenne aussi. Ces artistes qu'on accueille à la Cité des Arts de la Rue, ce matin, ils sont avec Elsa Mingo, une artiste avec laquelle Lieu Public a beaucoup travaillé. Et elle leur propose un atelier sur la question des projets participatifs.
4: Someone already worked in a country without talking the language of the participant.
5: C'est toujours passionnant, je trouve, de rencontrer d'autres artistes qui viennent des quatre coins de l'Europe, voire même d'ailleurs. Je trouve qu'il y a une richesse incroyable. On a aussi bien des architectes que des danseurs. On se questionne à l'échelle européenne, notamment sur la relation à tout ce qui est urbain, public, privé, à l'investissement des gens dans la création, au-delà de la question des artistes. On est vraiment sur une question sociale, sociétale, large. Et je pense que c'est en ça qu'In Situ est pertinent. C'est un réseau qui permet de mettre en lumière des questions communes à l'échelle européenne.
2: In Situ, c'est un réseau européen avec 25 partenaires, Lieu Public qui a un centre de création à Marseille, mais on a aussi un théâtre indépendant au Kosovo, un centre culturel en Hongrie, on a un festival qui s'appelle La Strada à Graz en Autriche, et puis par exemple on a aussi un autre gros festival qui est sur une île, sur l'île de Terschelling aux Pays-Bas qui s'appelle Urol. Et comme autre symbole, il y a aussi Fira Tarrega en Espagne qui est vraiment un grand marché international pour visibiliser les artistes qui travaillent sur l'art en espace public.
6: It was such another relationship, of course.
2: Depuis janvier 2025, on a lancé un nouveau programme qui s'appelle Plateforme. Là, on a lancé un premier appel à candidature en janvier 2025 et on a sélectionné 70 artistes. Donc ils vont être soutenus à travers du contenu en ligne, les laboratoires immersifs. Et parmi ces 70 artistes, certains vont ensuite être sélectionnés pour bénéficier d'un système de coproduction. Donc là, c'est les partenaires in situ qui les invitent en résidence de production dans leur contexte européen pour les accompagner dans la création. Et l'idée, c'est qu'à la fin de ce processus de coproduction, les projets seront présentés dans un focus. Et le prochain focus, ce sera en septembre 2026 à Fiera Tarrega en Espagne.
1: My name is Caroline Hamer. I'm from the Netherlands.
7: Je m'appelle Caroline Hamer. Je viens d'Amsterdam, aux Pays-Bas. Je suis performeuse, chanteuse et compositrice.
1: It was a great chance to meet other.
7: C'est une grande chance de pouvoir rencontrer tous ces artistes et ces festivals.
1: Have this more broad view of what's going on.
7: Ça me permet d'élargir ma perception de ce qui se fait en Europe.
1: There's such a knowledge.
7: Il y a tellement de compétences, notamment ici en France, sur comment créer pour l'espace public en se basant sur des communautés. C'est vraiment très intéressant et inspirant de partager toutes nos expériences ensemble ici.
2: Notre objectif, c'est vraiment d'aller les soutenir, de leur donner des leviers, des outils. Et le projet s'appelle Plateforme aussi parce que justement, on souhaite être un tremplin pour que ces artistes émergents européens aient des opportunités de faire voir, de montrer leurs projets en Europe et de sortir de leurs marchés nationaux.
8: Je m'appelle Elia Sajous, je suis danseuse, chorégraphe émergente française. Pour l'instant, ce qui m'inspire énormément, c'est la discussion avec les autres artistes européens parce qu'on a en fait des réalités qui sont super différentes. Où est-ce qu'on va trouver de l'argent et à quel point ça va être facile ou difficile d'en trouver. On vient pas des mêmes endroits, il n'y a pas les mêmes fonds. Et quand on n'a pas accès à des fonds européens, mais à des fonds nationaux, bah, pour certains pays, c'est très compliqué. Et je suis très excitée sur le fait de me rendre à Alès et de voir bah, du coup pas mal d'autres spectacles. Et surtout de rencontrer les partenaires et d'entendre aussi ce qui se passe bah, de leur côté. Par exemple, je parlais hier avec une autre artiste hongroise qui, elle, travaille avec, en fait, toutes les ressources de la terre, l'agriculture, la ferme, etc. Et en fait, moi aussi, je suis très intéressée par l'impact de la nourriture, par exemple, sur la culture, sur voilà, nos modes de vie. Et on se disait que ce serait super intéressant, bah, pourquoi pas, je dis pas qu'on va collaborer, mais ne serait-ce que juste d'expérimenter ensemble. Et je pense que c'est hyper complémentaire et hyper inspirant de travailler avec des gens qui ont d'autres compétences.
4: Non, bien, la pause. Merci.
1: Merci.
7: Je m'appelle Elisabetta Consoni, je suis artiste, chorégraphe et je viens de Milan, en Italie. En Italie, l'art dans l'espace public, qui hybride des disciplines entre le théâtre, la danse, la performance et qui s'appuie aussi sur la participation citoyenne, ce type de création n'est pas reconnu officiellement par le ministère de la Culture. Il n'y a pas de financement particulier par exemple, pour ce genre de production. Il n'y a pas non plus de structure capable de produire, coproduire ce type de projet. Ce réseau international est vraiment très important pour soutenir les artistes italiens, par exemple. Sinon, en Italie, nous devons nous tourner vers des institutions de théâtre ou de danse, mais qui n'ont pas les compétences ni la connaissance pour accompagner ce type de projet. Ce n'est pas qu'une question de financement en fait, mais aussi une question de connaissance et d'accompagnement dans la production. J'aimerais garder des contacts avec les artistes que j'ai rencontrés ici et dont j'aime le travail. J'espère qu'on pourra trouver des occasions de se voir en Italie. J'aimerais profiter de ces jours de résidence pour continuer à partager nos points de vue et aussi des contacts de producteurs potentiels.
2: Ce qui est intéressant dans In Situ, c'est qu'on a des partenaires très investis et qui, pour la plupart, travaillent avec des artistes qui travaillent autour de l'espace public depuis longtemps. Donc, ils ont aussi beaucoup d'expérience, beaucoup, même parfois d'expertise spécifique à apporter au cours de nos laboratoires. Donc, la semaine prochaine, les artistes qu'on accueille à Marseille, ils vont avoir des ateliers avec les partenaires pour discuter de leurs projets et en fait pour nourrir leurs projets, les questionner, les faire grandir ensemble. Leur projet tourne autour de sujets sociétaux. Donc, par exemple, il y a un projet qui parle de crise du logement, il y a un projet qui parle de la place de la femme dans l'espace public, et un autre projet sur les mécanismes d'addiction dans les Jeux de Paris. Donc, c'est quand même assez intéressant de voir comment ça reflète les sujets contemporains.
3: Ça fait plus de 20 ans que In-Situ existe. Depuis ce temps-là, combien d'artistes vous avez pu accompagner tout au long de votre existence ?
2: En 20 ans, In-Situ a soutenu plus de 300 artistes. Pour In-Situ, pour Lieu Public et puis pour tous les partenaires du réseau, ce qui est très important, c'est que l'art en espace public, sa spécificité, c'est quand même de venir renforcer le vivre ensemble, l'art en commun, les lieux. L'espace public, c'est les lieux où on vit ensemble. Donc c'est très important pour In-Situ que la Commission européenne continue à soutenir cette initiative parce que c'est un vecteur en fait de cohésion sociale et c'est ça qu'on défend à travers le soutien de ces artistes émergents européens.
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1: Bonjour Iris Herbelot.
2: Bonjour Laurence.
1: Nous nous retrouvons pour un épisode histoire consacré aux sondes Voyager, parties aux confins de notre système solaire et au-delà.
2: Effectivement, au-delà, hein, ça fait des années qu'elles ont pénétré l'espace interstellaire, donc entre deux systèmes solaires. Et les sondes sont plus loin qu'aucun objet humain n'a jamais été, hein, à des dizaines de milliards de kilomètres de nous, là où tout est sombre et froid. Et donc il y a deux sondes, Voyager 1 et Voyager 2, qui ont été lancées en 1977 par la NASA et qui continuent d'envoyer des données avec leurs instruments actifs, hein, malgré les distances immenses et le fait que certains instruments aient été coupés pour préserver de la batterie.
1: Comment a commencé cette aventure ?
2: Alors, les missions Voyager visaient à l'origine à explorer Jupiter et Saturne, dont les anneaux de Saturne et leur Lune. Et donc, les deux sondes ont été lancées à quelques semaines d'intervalle, mais sur des itinéraires différents. Et d'ailleurs, anecdote amusante, Voyager 2 est parti avant Voyager 1. Mais elles n'ont pas été mal nommées, hein, c'est que Voyager 1 a rapidement dépassé sa jumelle et ouvre donc la voie dans leur voyage infini. Et donc c'est une mission qui avait beaucoup de sens déjà à l'époque, parce qu'un phénomène qui n'arrive que tous les deux siècles environ a eu lieu dans les années 70 et 80. C'est un arrangement particulier des planètes du système externe, donc au-delà de la ceinture d'astéroïdes de Mars, et qui permettait de visiter et d'observer toutes les planètes de Jupiter à Neptune sur le chemin de la sortie du système solaire.
1: Et Iris Herbelot, comment peut-on communiquer avec et piloter les sondes à cette distance ?
2: Alors ça prend presque une journée entière de recevoir ou d'envoyer un signal avec Voyager 1, un peu moins avec Voyager 2. Et donc la NASA communique grâce au Deep Space Network, hein, qui est un complexe de trois paraboles géantes sur Terre, placées stratégiquement. Il y en a une en Californie, une près de Madrid et une près de Canberra en Australie, plus un ensemble d'antennes en orbite terrestre. Et donc les commandes envoyées vont être de l'ordre d'allumer ou éteindre un instrument, de réorienter une antenne pour ne pas perdre le contact. Mais les sondes ne sont pas pilotées, hein. Elles avancent inexorablement, parce qu'il n'y a pas de résistance, hein, de l'air, il n'y a pas de frottement dans l'espace. Et donc tant qu'elles ne se heurtent pas à un objet céleste, ce qui serait vraiment très malchanceux hein, vu les distances immenses qui séparent les objets dans l'espace, et ben, elles continueront leur voyage.
1: Et y a-t-il une fin à cette mission interstellaire ?
2: Alors les deux sondes sont équipées de générateurs nucléaires, donc qui permettent une longévité inégalable, mais perdent quand même en énergie produite progressivement. Et donc pour allonger la durée de vie, les instruments ont été progressivement éteints, hein, les uns après les autres. Il n'y en a plus que trois actifs sur chacune des deux sondes maintenant. Il n'y a pas vraiment de fin dans le sens où la mission Voyager s'arrêtera dans un sens quand les sondes seront désintégrées, hein, et personne ne peut dire quand ça arrivera. Mais dans les prochaines années, elles émettront plus de signaux, elles seront trop loin et il restera aux scientifiques plus que les données envoyées pendant 50 ans, voire plus, à étudier pour comprendre l'univers qui nous entoure.
1: Et Iris, quelle est la portée scientifique et symbolique des sondes Voyager ?
2: Alors elles ont innové sur tellement de choses que c'est dur à appréhender, hein. Elles ont révélé des images de notre système inédites, les surfaces des planètes et des lunes de Jupiter et Saturne, les anneaux très distincts les uns des autres hein, de Saturne, des images qu'aucune autre mission n'est pour l'instant venue compléter, hein, des planètes qui sont plus éloignées de nous, Uranus et Neptune. Et puis il y a la dimension symbolique qui est exceptionnelle, hein. C'est la consécration de l'hubris humain, envoyer des objets fabriqués par l'homme dans l'infini de l'univers. Et en plus, ce ne sont pas juste des objets techniques, hein. Les sondes Voyager sont des émissaires de l'espèce humaine, puisque les sondes Pioneer qui avaient été lancées quelques années avant les Voyager portaient des plaques métalliques avec une représentation très schématisée de l'humanité, de corps humain, c'est très binaire, nus pour communiquer notre apparence et notre biologie extérieure, et un schéma de notre position par rapport au Soleil, hein, comme une carte, pour que les éventuels destinataires de ces plaques puissent venir nous rencontrer. Et l'idée a été reprise et étayée pour les Voyager, puisque les deux sondes ont embarqué un disque d'or sur lequel est gravée une carte hein, pour indiquer notre position par rapport aussi à un pulsar. Et ce disque est livré avec de l'uranium-238, donc pour dater le disque, s'il n'est jamais reçu, et un stylet pour lire les sons qu'il contient. Et donc ce sont des sons de la Terre, de sa diversité naturelle et culturelle. Et c'est une bouteille à la mer interstellaire hein, qui va contenir le bruit du vent, de l'orage, des chants aborigènes, de la cornemuse d'Azerbaïdjan et du Mozart à écouter pour peut-être quelqu'un ailleurs.
1: Mais c'est formidable. Merci beaucoup Iris Herbelot, on vous retrouve la semaine prochaine.
2: À la semaine prochaine.
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1: Bonjour Christine Lebrun.
7: Bonjour Laurence.
1: Aujourd'hui, nous allons parler d'un projet qui vise à améliorer la sécurité en ville avec une approche qui prend le contre-pied des systèmes de vidéoprotection en pariant sur la mobilisation des habitants. Alors, où est-ce que ça se passe ?
7: Alors Laurence, bonjour. Aujourd'hui, nous faisons un petit tour à Turin. Nous ne sommes pas sur un projet très technologique, même pas technologique du tout. Pourtant, il adresse de manière originale et avec des résultats très intéressants un des enjeux prioritaires des Smart Cities, la sécurité, et en particulier la sécurité la nuit. C'est un projet au long cours qui a été mené entre 2019 et 2023 et qui concernait les espaces aux alentours de la rivière Dora, une zone jusqu'ici propice à l'insécurité.
1: Et d'où venait cette situation ?
7: Eh bien, malgré la construction récente de la nouvelle université et d'hébergement pour les étudiants, la zone manquait d'un traitement urbanistique cohérent, comme par exemple autour de la Viale Ottavio Mai. Malgré sa proximité avec le centre-ville, ce quartier constituait, une fois la nuit tombée, un secteur peu engageant et complètement déserté. Non loin de là, le Giardino Pellegrino, un jardin de plus de 2000 m2, était depuis longtemps laissé à l'abandon, avec les dérives néfastes qu'on imagine. Et entre les deux, les berges de la rivière Dora constituaient un trait d'union à travailler.
1: Alors qu'est-ce qui a été réalisé, Christine ?
7: La municipalité a décidé d'adopter une approche globale et de travailler à un vrai projet de régénération urbaine transversale qui adresse simultanément les sujets d'aménagement, de jeunesse, de mobilité, mais aussi de société et de culture. Elle a imaginé le projet Tonight, financé en partie par l'Union européenne.
1: Et qu'est-ce qui lui a valu cette distinction ?
7: Eh bien, pendant 4 ans, le projet Tonight a fonctionné comme un laboratoire pour tester plusieurs initiatives avec une vision différente de la sécurité, basée non pas sur le contrôle ou la police, mais sur l'implication des usagers dès l'origine dans la conception d'espaces qui répondent à leurs besoins, leur apportent de nouveaux services et permettent de créer des connexions. En leur laissant l'initiative, le pari était de les responsabiliser et de montrer que le sentiment de sécurité peut venir non pas de la surveillance, mais de l'appartenance à une communauté.
1: Alors concrètement, est-ce que vous pouvez nous donner quelques exemples ?
7: Oui. Le jardin a été entièrement réaménagé et est devenu un terrain de jeu familial en même temps qu'un lieu culturel. Il est co-géré par des associations locales par le biais d'un pacte de collaboration, un outil juridique innovant. Autour de l'université, une place piétonne et un lieu de rencontre ont été créés avec de nouveaux éclairages, du mobilier, des pistes cyclables pour faire de ce campus extérieur un lieu sûr et accueillant pour tous. Même chose pour les berges qui sont devenues un lieu de promenade et d'activité. Une fois cela réalisé, des soirées culturelles, des ateliers scolaires, des visites à pied, des événements nocturnes ont pu se tenir et ont attiré plus de 30 000 personnes la nuit d'une nouvelle manière. Des publics très divers et peu habitués à ce genre d'initiatives, comme les petites associations ou les écoles, ont pu être intégrés dans les projets, ce qui a favorisé rencontres et inclusion.
1: Donc on peut parler de vrais succès, hein, Christine ?
7: Mais je crois que c'est le cas. Au total, Tonight a vu la réalisation de 19 projets, dont 10 perdurent encore aujourd'hui. Le concept a tellement convaincu qu'il sert d'exemple et inspire d'autres villes en Europe, comme Riga ou Cluj-Napoca. Et depuis, Turin a pu lever de nouveaux fonds européens pour donner une suite au projet.
1: Et pour vous, Christine Lebrun, c'est un vrai projet intelligent sur le plan humain et collectif ?
7: Oui, tout à fait. Renouveler les espaces urbains, donner une nouvelle identité à des lieux et améliorer la qualité de vie en ville en pariant sur le fait qu'on peut changer la perception des choses, surtout la nuit, c'est plutôt ambitieux. Et le faire en pariant sur les personnes plutôt que sur les caméras de vidéoprotection, en favorisant la culture, le jeu, les rencontres, c'est vraiment prendre le contre-pied des tendances actuelles. Et ça, j'adore. La régénération urbaine collaborative a, je pense, de beaux jours devant elle et j'espère que le projet turinois fera beaucoup de petits.
1: Merci beaucoup, Christine Lebrun. On vous retrouve la semaine prochaine.
7: Merci, Laurence. À bientôt.
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1: Entendez-vous la Terre, c'est le nom que porte la chronique réalisée par Fanny Gélin, étudiante en Master Affaires Européennes à Sciences Po Bordeaux, qui décode pour vous chaque jeudi l'actualité environnementale de l'Union Européenne. Alors, quels ont été les moments verts de la semaine qui vient de s'écouler? On en discute tout de suite avec Fanny Gélin. Bonjour et bienvenue Fanny.
2: Bonjour Laurence.
1: Alors Fanny, dites-moi, que nous dit la Terre cette semaine?
2: Alors, la Terre nous parle climat cette semaine. Il faut dire que l'agenda de rentrée va être particulièrement chargé en rencontres internationales dans les prochains mois. Rendez-vous à New York le 24 septembre pour l'Assemblée générale des Nations unies sur le climat, puis en vol pour Belém au Brésil pour la COP30 en novembre.
1: Une rentrée chargée, si je comprends bien, Fanny?
2: Exactement. La rentrée, c'est à la fois le moment où l'on présente le programme scolaire, quitte à ne pas le terminer dans l'année, et c'est aussi pour les États le moment de présenter leur programme carbone, si possible ambitieux. Mais on dirait qu'Emmanuel Macron a eu envie de décaler la rentrée.
1: C'est-à-dire de décaler la rentrée?
2: Eh bien, la France a demandé à ce que le vote sur deux objectifs de réduction de 90% des émissions de gaz à effet de serre de l'Union européenne d'ici 2040 par rapport à 1990 et un autre objectif intermédiaire de 72,5% de réduction d'ici 2035. Alors pour lui, il voudrait que ces deux votes soient repoussés. Alors, au lieu de se dérouler durant le Conseil des ministres de l'Environnement le 18 septembre, ces votes, ils auraient lieu au Conseil européen les 23 et 24 octobre. Alors, on pourrait penser qu'un petit mois de décalage, ce ne serait pas un drame.
1: Et pourtant, je sens que vous allez me prouver le contraire.
2: Vous me connaissez bien. En réalité, l'objectif pour 2035 doit être présenté par Ursula von der Leyen lors de l'Assemblée des Nations Unies, donc le 24 septembre. Et le risque d'un report, ce serait qu'elle arrive tout simplement les mains vides à New York, ce qui enverrait un très mauvais signal, sachant que l'UE est considérée comme le leader des mesures climatiques sur la scène internationale. Même pour tout vous dire, l'eurodéputée écologiste autrichienne Lena Schilling, qui est aussi rapporteuse sur ce texte, pour elle, cela reviendrait à dire au monde que l'action climatique est optionnelle. Et ce n'est pas tout. Le principal problème de ce report, c'est un peu technique, c'est le changement de l'organe de décision concerné. Le vote n'aurait alors plus lieu entre ministres au sein du Conseil de l'UE, mais directement entre chefs d'État au Conseil européen.
1: Mais dans tous les cas, une décision sera prise. Quelle importance que ce soit par le Conseil de l'Union européenne ou le Conseil européen ?
2: C'est-à-dire que, point de vue modalité de vote, c'est très différent. On passerait d'un vote à la majorité qualifiée au Conseil de l'UE, donc au moins 55% des États représentant 65% de la population européenne, à un vote à l'unanimité au Conseil européen. Donc un pari plus que risqué, puisque chaque État disposerait alors d'un droit de veto sur l'adoption des futurs objectifs climatiques de l'UE, notamment la Hongrie, la Pologne et l'Italie, qui sont loin d'y être favorables.
1: Mais pourquoi Emmanuel Macron souhaite-t-il reporter ce vote si cela peut provoquer de telles difficultés?
2: Alors, rien n'est entièrement certain sur ses intentions, mais ça fait plusieurs années qu'il fait preuve de plus de réserve sur le pacte vert en mettant la priorité plutôt sur la compétitivité économique et la simplification réglementaire. Donc sa demande de report, ça pourrait être un moyen subtil de faire échouer l'adoption d'objectifs climatiques qui ne l'arrangent pas entièrement, sans toutefois se mouiller. Parce que si la France s'opposait ouvertement, ça pourrait nuire à sa crédibilité. Mais si un autre État s'en charge, la responsabilité lui incombera. Et le président français en sortirait blanc comme neige.
1: Merci Fanny Gélin. Je rappelle que vous êtes étudiante en master affaires européennes à Sciences Po Bordeaux.

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1: Nous accueillons chaque mois Alain Anquetil, professeur émérite de philosophie morale à l'ESCA, école de management, pour une chronique de philosophie pratique. Bonjour Alain Anquetil.
2: Bonjour Laurence Aubron.
1: Aujourd'hui, vous allez nous parler de la récente stratégie anti-pauvreté de l'Union européenne, présentée par la Commission le 6 mai 2026.
2: Oui, parce que cette stratégie relie plusieurs idées, la pauvreté, l'exclusion sociale, la participation, la cohésion sociale et la résilience. On lit par exemple que la raison d'être politique de cette stratégie est de renforcer la cohésion sociale et de rendre nos sociétés plus résilientes. On lit aussi qu'il s'agit de garantir la pleine participation des personnes handicapées à la société. Alors chacun de ces concepts fait l'objet de débats, mais leur proximité et le fait qu'ils sont placés dans la catégorie du politique méritent, je crois, une discussion.
1: On comprend pourtant le propos de la Commission.
2: Oui, bien sûr, mais on peut rechercher une perspective qui puisse relier ces concepts de façon féconde. L'une des perspectives possibles repose sur la pensée d'Anna Arendt, en particulier sur ces concepts de privation, de monde commun et de permanence. Ceci dit, il ne s'agit pas d'établir des équivalences strictes entre l'exclusion sociale et l'absence de participation à l'espace public, entre la cohésion sociale et le monde commun, entre la résilience et la permanence de ce monde commun, car ces notions appartiennent à des registres différents, institutionnels et politiques, dans le document de la Commission et philosophique chez Arendt.
1: Que peut apporter ici Anna Arendt ?
2: Elle peut éclairer la signification d'un « vivre ensemble dans le monde », je la cite, et les conditions d'une vie conçue comme être parmi les hommes. Nous pouvons partir de cette phrase, issue de la Condition de l'homme moderne, parue en 1958. Vivre une vie entièrement privée, c'est avant tout être privé de choses essentielles à une vie véritablement humaine, être privé de la réalité, qui provient de ce que l'on est vu et entendu par autrui, être privé d'une relation objective avec les autres, qui provient de ce que l'on est relié aux autres et séparé d'eux par l'intermédiaire d'un monde d'objets communs, être privé de la possibilité d'accomplir quelque chose de plus permanent que la vie.
1: Une analyse de texte est nécessaire.
2: Oui, bon, alors la vie privée en question désigne, chez les anciens Grecs que reprend Arendt, la sphère domestique, famille, besoins matériels, travail nécessaire à la subsistance, voire à la survie. Pour les Grecs, une existence enfermée dans la sphère privée demeurait incomplète car soumise à la nécessité et frustrée de toute apparition dans l'espace public. La seconde phrase, être privé de la réalité qui provient de ce que l'on est vu et entendu par autrui, désigne un effet important de la privation liée à l'enfermement dans la sphère des nécessités matérielles. Car s'il est impossible aux individus d'apparaître dans l'espace public, d'être vus et entendus, alors ils risquent de ne pas pouvoir accéder à une réalité commune. En effet, pour Arendt, c'est l'apparence, le fait d'agir et de parler avec les autres, sous leur regard, qui constitue la réalité. Alors je la cite encore, « C'est la présence des autres, voyant ce que nous voyons, entendant ce que nous entendons, qui nous assure de la réalité du monde et de nous-mêmes. » Ici, les autres désignent la pluralité, c'est-à-dire la diversité et la multiplicité des êtres humains. Or, chez Arendt, la vie politique suppose précisément cette pluralité.
1: Agir et parler avec les autres, est-ce la définition que donne Anna Arendt de l'espace public ?
2: C'est ce qu'elle nomme l'espace de l'apparence. Celui-ci commence à exister dès que des hommes s'assemblent dans le mode de la parole et de l'action, dit Arendt, et de ce fait se révèlent les uns aux autres. Mais cet espace disparaît quand cesse la parole et l'action. L'espace de l'apparence repose sur l'existence d'un monde commun. Arendt utilise l'image, la métaphore d'une table autour de laquelle des individus ont choisi de s'asseoir. La table les réunit tout en les séparant. Elle les empêche, pour ainsi dire, de tomber les uns sur les autres, observe Arendt, de se dissoudre dans une masse humaine indistincte, ce qu'elle appelait la société de masse. Elle les empêche aussi de vivre isolés les uns des autres. Et elle leur permet d'agir de concert.
1: Alain Onctil, la métaphore de la table concerne donc le monde commun.
2: Oui, la table se trouve entre les participants. Elle est une médiation, une structure commune qui, paradoxalement, les rassemble et les sépare à la fois, comme dans un repas ou dans une négociation. Elle les rassemble autour d'intérêts et de repères communs, mais elle préserve aussi leurs différences. Alors cependant, cette métaphore de la table ne suffit pas à rendre compte d'un autre trait essentiel du monde commun, sa permanence. Car pour Arendt, je la cite, « Le monde commun est ce qui nous accueille à notre naissance, ce que nous laissons derrière nous en mourant. Il est ce que nous avons en commun non seulement avec nos contemporains, mais aussi avec ceux qui sont passés et avec ceux qui viendront après nous. » Arendt insiste sur l'idée qu'autrefois, dans l'Antiquité grecque, les hommes participaient à l'espace public, c'est-à-dire l'espace de l'apparence et le monde commun, parce qu'ils souhaitaient que quelque chose d'eux-mêmes, ou de ce qu'ils partageaient avec les autres, demeure dans la mémoire collective.
1: Quel éclairage les idées d'Anna Arendt apportent-elles à la stratégie de la Commission ?
2: Eh bien, on peut comprendre, je crois, autrement, ces références à la cohésion sociale et à la résilience. En les interprétant à l'aide des distinctions proposées par Arendt, on saisit que la stratégie de la Commission ne vise pas seulement à améliorer la société européenne par des mesures technico-administrative, elle vise aussi à préserver l'existence d'un monde commun où chacun devrait pouvoir apparaître, parler et agir. Mais ça suppose que les conditions socio-économiques ne condamnent pas certains individus à l'invisibilité publique, à l'impossibilité d'apparaître parmi les autres. Il s'agit d'éviter cette situation terrible, selon le mot d'Arendt, où les pauvres demeurent exclus de la lumière de l'espace public, où on ne les voit simplement pas. La lutte contre la pauvreté et contre l'exclusion ne peut se contenter de répondre à des besoins matériels. D'ailleurs, la stratégie de la Commission ne s'y réduit pas. Elle doit aussi empêcher que les pauvres et les exclus deviennent invisibles et disparaissent du monde commun.
1: Merci beaucoup Alain Onctil. Je rappelle que vous êtes professeur émérite de philosophie morale à l'ESCA, École de Management.
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